Je dis, mais qu'est-ce que je fous là? Mais c'est quoi ces gens? Mais je fais là, je suis présente, personne ne me regarde, je suis inexistante. Donc, bah, autant arrêter ça, je ne vais pas participer à ça. Donc, ça m'est venu en cours de maths. Ça a été trop, quoi. Donc, j'ai pris mon sac et j'ai dit, bon, allez, ciao. Ils n'auraient pas pu imaginer ce qui allait se passer. Je suis allée dans le bâtiment d'en face. Quand j'ai monté les escaliers, j'étais déjà dans un état d'esprit particulier, comme si que j'étais hypnotisée. Personne ne m'a retenue, personne ne m'a couru après non plus. Je pose mon sac, j'étais décidée. Je passe les jambes. Je baisse même pas les yeux. Je laisse mon corps tomber, quoi. En fait, j'abandonne tout. Mais c'est violent ce que je dis, parce qu'on ne peut pas se débarrasser d'un corps aussi, comme ça. C'est gravissime, en fait, l'acte en soi. Je sens pas le corps qui chute du tout. Au contraire, c'est la sensation d'ascension que je ressens. Il y a un trou noir, enfin, c'est-à-dire qu'il ne se passe rien pendant quelques secondes. Et quand je reprends mes esprits, on ne peut pas dire que j'ouvre les yeux parce que là, vous allez comprendre qu'il y a quelque chose qui se passe qui est complètement hors norme. Quand je reprends contact avec la réalité, je suis en haut par rapport à la scène de l'accident. Le paysage est très clair, en fait. Je vois un corps au sol avec des gens autour.

Je dis, mais qu'est-ce que je fous là? Mais c'est quoi ces gens? Mais je suis là, je suis présente, personne ne me regarde, je suis inexistante. Donc, bah, autant arrêter ça, je ne vais pas participer à ça. Donc, ça m'est venu en cours de maths. Ça a été trop, quoi. Donc, j'ai pris mon sac et j'ai dit, bon, allez, ciao. Ils n'auraient pas pu imaginer ce qui allait se passer. Je suis allée dans le bâtiment d'en face. Quand j'ai monté les escaliers, j'étais déjà dans un état d'esprit particulier, comme si j'étais hypnotisée. Personne ne m'a retenue, personne ne m'a couru après non plus. Je pose mon sac, j'étais décidée. Je passe les jambes. Je baisse même pas les yeux. Je laisse mon corps tomber, quoi. En fait, j'abandonne tout. Mais c'est violent ce que je dis, parce qu'on ne peut pas se débarrasser d'un corps aussi, comme ça. C'est gravissime, en fait, l'acte en soi. Je sens pas le corps qui chute du tout. Au contraire, c'est la sensation d'ascension que je ressens. Il y a un trou noir, c'est-à-dire qu'il ne se passe rien pendant quelques secondes. Et quand je reprends mes esprits, on peut pas dire que j'ouvre les yeux parce que là, vous allez comprendre qu'il y a quelque chose qui se passe qui est complètement hors norme. Quand je reprends contact avec la réalité, je suis en haut par rapport à la scène de l'accident. Le paysage est très clair, en fait. Je vois un corps au sol avec des gens autour.

Tu dis, mais qu'est-ce que je fous là? Mais c'est quoi ces gens? Mais je fais là, je suis présente, personne ne me regarde, je suis inexistante. Donc, bah, autant arrêter ça, je ne vais pas participer à ça. Donc, ça m'est venu en cours de maths. Ça a été trop, quoi. Donc, j'ai pris mon sac et j'ai dit, bon, allez, ciao. Ils n'auraient pas pu imaginer ce qui allait se passer. Je suis allée dans le bâtiment d'en face. Quand j'ai monté les escaliers, j'étais déjà dans un état d'esprit particulier, comme si que j'étais hypnotisée. Personne ne m'a retenue, personne ne m'a couru après non plus. Je pose mon sac, j'étais décidée. Je passe les jambes. Je baisse même pas les yeux. Je laisse mon corps tomber, quoi. En fait, j'abandonne tout. Mais c'est violent ce que je dis, parce qu'on peut pas se débarrasser d'un corps aussi, comme ça. C'est gravissime, en fait, l'acte en soi. Je sens pas le corps qui chute du tout. Au contraire, c'est la sensation d'ascension que je ressens. Il y a un trou noir, enfin, c'est-à-dire qu'il ne se passe rien pendant quelques secondes. Et quand je reprends mes esprits, on ne peut pas dire que j'ouvre les yeux parce que là, vous allez comprendre qu'il y a quelque chose qui se passe qui est complètement hors norme. Quand je reprends contact avec la réalité, je suis en haut par rapport à la scène de l'accident. Le paysage est très clair, en fait. Je vois un corps au sol avec des gens autour.

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Je dis, mais qu'est-ce que je fous là? Mais c'est quoi ces gens? Mais je fais là, je suis présente, personne ne me regarde, je suis inexistante. Donc, bah, autant arrêter ça, je ne vais pas participer à ça. Donc, ça m'est venu en cours de maths. Ça a été trop, quoi. Donc, j'ai pris mon sac et j'ai dit, bon, allez, ciao. Ils n'auraient pas pu imaginer ce qui allait se passer. Je suis allée dans le bâtiment d'en face. Quand j'ai monté les escaliers, j'étais déjà dans un état d'esprit particulier, comme si que j'étais hypnotisée. Personne ne m'a retenue, personne ne m'a couru après non plus. Je pose mon sac, j'étais décidée. Je passe les jambes. Je baisse même pas les yeux. Je laisse mon corps tomber, quoi. En fait, j'abandonne tout. Mais c'est violent ce que je dis, parce qu'on ne peut pas se débarrasser d'un corps aussi, comme ça. C'est gravissime, en fait, l'acte en soi. Je sens pas le corps qui chute du tout. Au contraire, c'est la sensation d'ascension que je ressens. Il y a un trou noir, enfin, c'est-à-dire qu'il ne se passe rien pendant quelques secondes. Et quand je reprends mes esprits, on ne peut pas dire que j'ouvre les yeux parce que là, vous allez comprendre qu'il y a quelque chose qui se passe qui est complètement hors norme. Quand je reprends contact avec la réalité, je suis en haut par rapport à la scène de l'accident. Le paysage est très clair, en fait. Je vois un corps au sol avec des gens autour.

Je dis, mais qu'est-ce que je fous là? Mais c'est quoi ces gens? Mais je suis là, je suis présente, personne ne me regarde, je suis inexistante. Donc, bah, autant arrêter ça, je ne vais pas participer à ça. Donc, ça m'est venu en cours de maths. Ça a été trop, quoi. Donc, j'ai pris mon sac et j'ai dit, bon, allez, ciao. Ils n'auraient pas pu imaginer ce qui allait se passer. Je suis allée dans le bâtiment d'en face. Quand j'ai monté les escaliers, j'étais déjà dans un état d'esprit particulier, comme si que j'étais hypnotisée. Personne ne m'a retenue, personne ne m'a couru après non plus. Je pose mon sac, j'étais décidée. Je passe les jambes. Je baisse même pas les yeux. Je laisse mon corps tomber, quoi, en fait, j'abandonne tout. Mais c'est violent ce que je dis, parce qu'on peut pas se débarrasser d'un corps aussi, comme ça. C'est gravissime, en fait, l'acte en soi. Je sens pas le corps qui chute du tout. Au contraire, c'est la sensation d'ascension que je ressens. Il y a un trou noir, enfin, c'est-à-dire qu'il ne se passe rien pendant quelques secondes. Et quand je reprends mes esprits, on ne peut pas dire que j'ouvre les yeux parce que là, vous allez comprendre qu'il y a quelque chose qui se passe qui est complètement hors norme. Quand je reprends contact avec la réalité, je suis en haut par rapport à la scène de l'accident. Le paysage est très clair, en fait. Je vois un corps au sol avec des gens autour.

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1: Mais qu'est-ce que je fous là? Mais c'est quoi ces gens? Mais je suis là, je suis présente, personne ne me regarde, je suis inexistante. Donc bah autant arrêter ça, je ne vais pas participer à ça. Donc ça m'est venu en cours de maths. Ça a été trop quoi. Donc j'ai pris mon sac et j'ai dit bon allez, ciao. Ils n'auraient pas pu imaginer ce qui allait se passer. Je suis allée dans le bâtiment d'en face. Quand j'ai monté les escaliers, j'étais déjà dans un état d'esprit particulier, comme si que j'étais hypnotisée. Personne ne m'a retenue, personne ne m'a couru après non plus. Je pose mon sac, j'étais décidée. Je passe les jambes. Je baisse même pas les yeux. Je laisse mon corps tomber, quoi. En fait, j'abandonne tout. Mais c'est violent ce que je dis, parce qu'on ne peut pas se débarrasser d'un corps aussi comme ça. C'est gravissime, en fait, l'acte en soi. Je sens pas le corps qui chute du tout. Au contraire, c'est la sensation d'ascension que je ressens. Il y a un trou noir, enfin, c'est-à-dire qu'il ne se passe rien pendant quelques secondes. Et quand je reprends mes esprits, on ne peut pas dire que j'ouvre les yeux parce que là, vous allez comprendre qu'il y a quelque chose qui se passe qui est complètement hors norme. Quand je reprends contact avec la réalité, je suis en haut par rapport à la scène de l'accident. Le paysage est très clair, en fait. Je vois un corps au sol avec des gens autour.

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2: Bélier, vous accélérez le rythme comme si vous manquiez de temps pour accomplir tout ce que vous avez à faire.
3: Taureau, vous devriez faire preuve de plus de patience. Au travail, vous êtes plus méthodique et parfaitement organisé.
4: Gémeaux, vous travaillez tranquillement, en toute discrétion, à l'abri des regards et surtout des curieux qui s'inspirent un peu trop de vos idées.
5: Cancer, ce n'est pas le moment de vous disperser, d'autant qu'une proposition pourrait vous être faite.
6: Lion, votre inspiration est au top, surtout si vous évoluez dans une activité artistique. D'excellentes idées viennent illuminer votre journée.
7: Vierge, vous vous sentez bien sur le plan professionnel. Votre bonne humeur est très appréciée par vos collègues.
8: Balance, si vos attentes sont trop importantes ou irréalisables pour votre entourage, vous prenez le risque d'essuyer une grande déception.
9: Scorpion, de nouveaux défis à la hauteur de vos compétences vous attendent.
10: Sagittaire, selon votre situation, vous pouvez faire une rencontre passionnée, vous rapprocher de l'être aimé dans une sensualité dévorante ou sentir renaître une profonde rancœur que vous pensiez enfouie.
11: Capricorne, vous prenez soin de vous et décidez de manger plus sainement.
12: Verseau, vous êtes en pleine forme, peut-être même un petit peu trop, diront certains. En effet, on a du mal à vous suivre, tant vous êtes au taquet sur tous les fronts.
13: Poisson, vous avez une belle opportunité d'améliorer vos revenus. L'arrivée ou la récupération d'une somme d'argent inattendue vous surprend agréablement.
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14: Tu dis, mais qu'est-ce que je fous là? Mais c'est quoi ces gens? Mais je suis là, je suis présente, personne ne me regarde, je suis inexistante. Donc bah autant arrêter ça, je ne vais pas participer à ça. Donc, ça m'est venu en cours de maths. Ça a été trop, quoi. Donc, j'ai pris mon sac et j'ai dit, bon, allez, ciao. Ils n'auraient pas pu imaginer ce qui allait se passer. Je suis allée dans le bâtiment d'en face. Quand j'ai monté les escaliers, j'étais déjà dans un état d'esprit particulier, comme si que j'étais hypnotisée. Personne ne m'a retenue. Personne ne m'a couru après non plus. Je pose mon sac. J'étais décidée. Je passe les jambes. Je baisse même pas les yeux. Je laisse mon corps tomber, quoi, en fait, j'abandonne tout. Mais c'est violent ce que je dis, parce qu'on peut pas se débarrasser d'un corps aussi, comme ça. C'est gravissime, en fait, l'acte en soi. Je sens pas le corps qui chute du tout. Au contraire, c'est la sensation d'ascension que je ressens. Il y a un trou noir, enfin, c'est-à-dire qu'il ne se passe rien pendant quelques secondes. Et quand je reprends mes esprits, on peut pas dire que j'ouvre les yeux parce que là, vous allez comprendre qu'il y a quelque chose qui se passe qui est complètement hors norme. Quand je reprends contact avec la réalité, je suis en haut par rapport à la scène de l'accident. Le paysage est très clair, en fait. Je vois un corps au sol avec des gens autour.

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1: Bélier, vous accélérez le rythme comme si vous manquiez de temps pour accomplir tout ce que vous avez à faire.
2: Taureau, vous devriez faire preuve de plus de patience.
3: Au travail, vous êtes plus méthodique et parfaitement organisé.
4: Gémeaux, vous travaillez tranquillement, en toute discrétion, à l'abri des regards et surtout des curieux qui s'inspirent un peu trop de vos idées.
5: Cancer, ce n'est pas le moment de vous disperser, d'autant qu'une proposition pourrait vous être faite.
6: Lion, votre inspiration est au top, surtout si vous évoluez dans une activité artistique. D'excellentes idées viennent illuminer votre journée.
7: Vierge, vous vous sentez bien sur le plan professionnel. Votre bonne humeur est très appréciée par vos collègues.
8: Balance, si vos attentes sont trop importantes ou irréalisables pour votre entourage, vous prenez le risque d'essuyer une grande déception.
9: Scorpion, de nouveaux défis à la hauteur de vos compétences vous attendent.
10: Sagittaire, selon votre situation, vous pouvez faire une rencontre passionnée, vous rapprocher de l'être aimé dans une sensualité dévorante ou sentir renaître une profonde rancœur que vous pensiez enfouie.
11: Capricorne, vous prenez soin de vous et décidez de manger plus sainement.
12: Verseau, vous êtes en pleine forme, peut-être même un petit peu trop, diront certains. En effet, on a du mal à vous suivre, tant vous êtes au taquet sur tous les fronts.
13: Poisson, vous avez une belle opportunité d'améliorer vos revenus. L'arrivée ou la récupération d'une somme d'argent inattendue vous surprend agréablement.
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14: Je dis, mais qu'est-ce que je fous là? Mais c'est quoi ces gens? Mais je fais là, je suis présente, personne ne me regarde, je suis inexistante. Donc, bah, autant arrêter ça, je ne vais pas participer à ça. Donc, ça m'est venu en cours de maths. Ça a été trop, quoi. Donc, j'ai pris mon sac et j'ai dit, bon, allez, ciao. Ils n'auraient pas pu imaginer ce qui allait se passer. Je suis allée dans le bâtiment d'en face. Quand j'ai monté les escaliers, j'étais déjà dans un état d'esprit particulier, comme si que j'étais hypnotisée. Personne ne m'a retenue. Personne ne m'a couru après non plus. Je pose mon sac. J'étais décidée. Je passe les jambes. Je baisse même pas les yeux. Je laisse mon corps tomber, quoi, en fait, j'abandonne tout. Mais c'est violent ce que je dis, parce qu'on peut pas se débarrasser d'un corps aussi, comme ça. C'est gravissime, en fait, l'acte en soi. Je sens pas le corps qui chute du tout. Au contraire, c'est la sensation d'ascension que je ressens. Il y a un trou noir, enfin, c'est-à-dire qu'il ne se passe rien pendant quelques secondes. Et quand je reprends mes esprits, on ne peut pas dire que j'ouvre les yeux parce que là, vous allez comprendre qu'il y a quelque chose qui se passe qui est complètement hors norme. Quand je reprends contact avec la réalité, je suis en haut par rapport à la scène de l'accident. Le paysage est très clair, en fait. Je vois un corps au sol avec des gens autour.

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1: Bélier, vous accélérez le rythme comme si vous manquiez de temps pour accomplir tout ce que vous avez à faire.
2: Taureau, vous devriez faire preuve de plus de patience. Au travail, vous êtes plus méthodique et parfaitement organisé.
3: Gémeaux, vous travaillez tranquillement, en toute discrétion, à l'abri des regards et surtout des curieux qui s'inspirent un peu trop de vos idées.
4: Cancer, ce n'est pas le moment de vous disperser, d'autant qu'une proposition pourrait vous être faite.
5: Lion, votre inspiration est au top, surtout si vous évoluez dans une activité artistique. D'excellentes idées viennent illuminer votre journée.
6: Vierge, vous vous sentez bien sur le plan professionnel. Votre bonne humeur est très appréciée par vos collègues.
7: Balance, si vos attentes sont trop importantes ou irréalisables pour votre entourage, vous prenez le risque d'essuyer une grande déception.
8: Scorpion, de nouveaux défis à la hauteur de vos compétences vous attendent.
9: Sagittaire, selon votre situation, vous pouvez faire une rencontre passionnée,
10: vous rapprocher de l'être aimé dans une sensualité dévorante
11: ou sentir renaître une profonde rancœur que vous pensiez enfouie.
12: Capricorne, vous prenez soin de vous et décidez de manger plus sainement.
13: Verseau, vous êtes en pleine forme, peut-être même un petit peu trop, diront certains.
14: En effet, on a du mal à vous suivre, tant vous êtes au taquet sur tous les fronts.
15: Poisson, vous avez une belle opportunité d'améliorer vos revenus.
16: L'arrivée ou la récupération d'une somme d'argent inattendue vous surprend agréablement.
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Je dis, mais qu'est-ce que je fous là? Mais c'est quoi ces gens? Mais je suis là, je suis présente, personne ne me regarde, je suis inexistante. Donc, bah, autant arrêter ça, je ne vais pas participer à ça. Donc, ça m'est venu en cours de maths. Ça a été

l'acte en soi. Je sens pas le corps qui chute du tout. Au contraire, c'est la sensation d'ascension que je ressens. Il y a un trou noir, enfin, c'est-à-dire qu'il ne se passe rien pendant quelques secondes. Et quand je reprends mes esprits, on ne peut pas dire que j'ouvre les yeux parce que là, vous allez comprendre qu'il y a quelque chose qui se passe qui est complètement hors norme. Quand je reprends contact avec la réalité, je suis en haut par rapport à la scène de l'accident. Le paysage est très clair en fait. Je vois un corps au sol avec des gens autour.

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dis, mais qu'est-ce que je fous là? Mais c'est quoi ces gens? Mais je fais là, je suis présente, personne ne me regarde, je suis inexistante. Donc bah autant arrêter ça, je ne vais pas participer à ça. Donc ça m'est venu en cours de maths. Ça a été trop quoi. Donc j'ai pris mon sac et j'ai dit bon allez, ciao. Ils n'auraient pas pu imaginer ce qui allait se passer. Je suis allée dans le bâtiment d'en face. Quand j'ai monté les escaliers, j'étais déjà dans un état d'esprit particulier, comme si que j'étais hypnotisée. Personne ne m'a retenue, personne ne m'a couru après non plus. Je pose mon sac, j'étais décidée. Je passe les jambes. Je baisse même pas les yeux. Je laisse mon corps tomber, quoi. En fait, j'abandonne tout. Mais c'est violent ce que je dis, parce qu'on peut pas se débarrasser d'un corps aussi, comme ça. C'est gravissime, en fait, l'acte en soi. Je sens pas le corps qui chute du tout. Au contraire, c'est la sensation d'ascension que je ressens. Il y a un trou noir, c'est-à-dire qu'il ne se passe rien pendant quelques secondes. Et quand je reprends mes esprits, on ne peut pas dire que j'ouvre les yeux parce que là, vous allez comprendre qu'il y a quelque chose qui se passe qui est complètement hors norme. Quand je reprends contact avec la réalité, je suis en haut par rapport à la scène de l'accident. Le paysage est très clair, en fait. Je vois un corps au sol avec des gens autour.

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Je dis, mais qu'est-ce que je fous là? Mais c'est quoi ces gens? Mais je fais là, je suis présente, personne ne me regarde, je suis inexistante. Donc, bah, autant arrêter ça, je ne vais pas participer à ça. Donc, ça m'est venu en cours de maths. Ça a été trop, quoi. Donc, j'ai pris mon sac et j'ai dit, bon, allez, ciao. Ils n'auraient pas pu imaginer ce qui allait se passer. Je suis allée dans le bâtiment d'en face. Quand j'ai monté les...

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Mais c'est violent ce que je dis, parce qu'on peut pas se débarrasser d'un corps aussi, comme ça. C'est gravissime, en fait, l'acte en soi. Je sens pas le corps qui chute du tout. Au contraire, c'est la sensation d'ascension que je ressens. Il y a un trou noir, enfin, c'est-à-dire qu'il ne se passe rien pendant quelques secondes. Et quand je reprends mes esprits, on ne peut pas dire que j'ouvre les yeux parce que là, vous allez comprendre qu'il y a quelque chose qui se passe qui est complètement hors norme. Quand je reprends contact avec la réalité, je suis en haut par rapport à la scène de l'accident. Le paysage est très clair, en fait. Je vois un corps au sol avec des gens autour.

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2: Bélier, vous accélérez le rythme comme si vous manquiez de temps pour accomplir tout ce que vous avez à faire.
3: Taureau, vous devriez faire preuve de plus de patience. Au travail, vous êtes plus méthodique et parfaitement organisé.
4: Gémeaux, vous travaillez tranquillement, en toute discrétion, à l'abri des regards et surtout des curieux qui s'inspirent un peu trop de vos idées.
5: Cancer, ce n'est pas le moment de vous disperser, d'autant qu'une proposition pourrait vous être faite.
6: Lion, votre inspiration est au top, surtout si vous évoluez dans une activité artistique. D'excellentes idées viennent illuminer votre journée.
7: Vierge, vous vous sentez bien sur le plan professionnel. Votre bonne humeur est très appréciée par vos collègues.
8: Balance, si vos attentes sont trop importantes ou irréalisables pour votre entourage, vous prenez le risque d'essuyer une grande déception.
9: Scorpion, de nouveaux défis à la hauteur de vos compétences vous attendent.
10: Sagittaire, selon votre situation, vous pouvez faire une rencontre passionnée, vous rapprocher de l'être aimé dans une sensualité dévorante ou sentir renaître une profonde rancœur que vous pensiez enfouie.
11: Capricorne, vous prenez soin de vous et décidez de manger plus sainement.
12: Verseau, vous êtes en pleine forme, peut-être même un petit peu trop, diront certains. En effet, on a du mal à vous suivre, tant vous êtes au taquet sur tous les fronts.
13: Poisson, vous avez une belle opportunité d'améliorer vos revenus. L'arrivée ou la récupération d'une somme d'argent inattendue vous surprend agréablement.
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14: Je dis, mais qu'est-ce que je fous là? Mais c'est quoi ces gens? Mais je suis là, je suis présente, personne ne me regarde, je suis inexistante. Donc, bah, autant arrêter ça, je ne vais pas participer à ça. Donc, ça m'est venu en cours de maths. Ça a été trop, quoi.

Donc j'ai pris mon sac et j'ai dit bon allez, ciao. Ils auraient pas pu imaginer ce qui allait se passer. Je suis allée dans le bâtiment d'en face. Quand j'ai monté les escaliers, j'étais déjà dans un état d'esprit particulier, comme si que j'étais hypnotisée. Personne ne m'a retenue, personne ne m'a couru après non plus. Je pose mon sac, j'étais décidée. Je passe les jambes. Je baisse même pas les yeux. Je laisse mon corps tomber, quoi. En fait, j'abandonne tout. Mais c'est violent ce que je dis, parce qu'on peut pas se débarrasser d'un corps aussi, comme ça. C'est gravissime, en fait, l'acte en soi. Je sens pas le corps qui chute du tout. Au contraire, c'est la sensation d'ascension que je ressens. Il y a un trou noir, enfin, c'est-à-dire qu'il ne se passe rien pendant quelques secondes. Et quand je reprends mes esprits, on ne peut pas dire que j'ouvre les yeux parce que là, vous allez comprendre qu'il y a quelque chose qui se passe qui est complètement hors norme. Quand je reprends contact avec la réalité, je suis en haut par rapport à la scène de l'accident. Le paysage est très clair, en fait. Je vois un corps au sol avec des gens autour.

Chers amis, bonsoir. Quel plaisir de vous retrouver sur TVM3, sur votre émission Parlez-moi d'avenir. Votre ami Nino, en direct absolu ce soir. Voilà, c'est calme, un dimanche soir assez calme. Vous pourrez passer à l'antenne à votre guise, mais j'y viendrai dans un instant parce que vous le savez, depuis quelques jours maintenant, nous faisons chaque soir une attention collective donc pour une personne en particulier qui aurait quelques soucis dans sa vie, qui a du mal à avancer, et on unit toutes nos forces, donc nous tous ici sur le plateau, vous sur votre canapé devant votre téléviseur, ainsi que tous nos amis en bas de votre écran. Tout le monde est vraiment connecté à un moment donné, ça se passera tout à l'heure, et aujourd'hui donc c'est pour Daniel qui habite à Vevey, et donc je vous expliquerai dans un instant ce que Daniel a besoin que nous fassions tous ensemble. Alors, mais sinon après, bien sûr, l'émission reprend son cours normal avec les appels, les SMS, 0901-901-993, la touche numéro 1. Sans délai, là, vous êtes prioritaire, vous arrivez avec moi. La touche numéro 2 pour nos amis en bas de votre écran pour une consultation totalement confidentielle. Là, il n'y a personne qui vous entend, vous êtes en tête à tête avec eux, donc notez bien leur code PIN, il vous sera demandé et vous l'introduisez, et si la personne est encadrée en vert, bien évidemment, c'est qu'elle est libre et vous serez en contact donc avec eux. Si vous ne savez pas qui choisir, le petit chiffre de chance, le 3, vous appuyez sur le 3 et vous aurez quelqu'un de façon aléatoire, donc certainement un voyant ou une voyante que vous n'avez jamais eu et qui pourra vous guider sur votre chemin de vie. Le concours SMS, évidemment, qui vous est grand ouvert et que vous êtes nombreux à faire, mais c'est vrai que parfois il y a des moments plus calmes, comme ce soir, c'est un peu plus calme, donc je suis sûr, là, vous qui nous regardez, que si vous faites ce concours SMS, vous avez des chances d'être appelé ce soir, donc

TVM3 qu'on envoie au 700, comme vous le voyez sur votre écran, pour le franc symbolique. Et voilà, si vous avez un numéro masqué, inconnu, qui vous appelle sur votre Natel, vous décrochez parce que c'est simplement la régie qui vous appelle et ce serait un peu dommage de perdre cette chance de pouvoir arriver ici à mes côtés, justement pour ce franc symbolique. C'est un ordinateur en régie qui tire au sort de façon aléatoire les numéros de téléphone, donc n'hésitez pas, TVM3 que vous envoyez au 700 et donc l'émission prendra son cours dans après quelques instants parce que nous allons commencer. Déjà je vais vous dire comment participer à cette nouvelle aventure qu'on vous offre mais qui porte ses fruits. C'est prouvé, bon, pas scientifiquement, mais c'est prouvé que pour beaucoup de personnes, ça fonctionne. Alors, pour faire une demande d'intention collective, vous pouvez envoyer un mail à info@tvm3.ch. Le répondeur téléphonique qui est à votre disposition de 13h à 18h au 021 694 24 00. Par message privé sur Facebook, le Facebook de Parlez-moi d'avenir, que vous retrouvez très simplement. Vous allez sur votre Facebook, la petite loupe pour noter Parlez-moi d'avenir. Vous verrez le logo, vous ne pouvez pas vous tromper, ce sera bien nous qui serons derrière quand vous enverrez les messages, ou alors tout simplement le courrier TVM3SA, case postale 285, 1024 écus blancs. Alors ce qu'il faut indiquer, c'est le prénom de la personne concernée. Il ne faut pas donner un faux prénom, sinon ça ne pourra pas fonctionner. Sa date de naissance, évidemment, sa ville de résidence. Donc ici aujourd'hui, on va parler de Daniel qui habite à Vevey, donc en Suisse. Mais comme on est regardé un peu partout dans le monde avec justement le Facebook et YouTube également de l'émission, on peut être vu partout, donc vous pouvez faire aussi une demande pour quelqu'un qui habite à l'étranger. On avait eu l'autre jour quelqu'un en Belgique, ça peut être en France. Mais en tous les cas, au moment où on fait l'intention collective, ce n'est pas les origines de la personne dont nous avons besoin, c'est vraiment là où se trouve la personne au moment où on fait l'intention. Alors un très bref descriptif de la situation pour laquelle vous sollicitez donc l'énergie de tous. Et vous l'avez compris, hein, on fera ça tous les soirs de direct dans les émissions et ça dure quelques minutes et après on reprend le cours normal comme je l'ai dit. Alors voilà, je vous ai dit comment participer. On va regarder ici exactement ce que nous allons faire pour Daniel, donc qui est du 23 août 1949 à Vevey, en Suisse. Cette demande nous a été confiée par le fils de Daniel. Cette demande donc concerne que Daniel traverse actuellement une période particulièrement éprouvante à la suite d'un événement physique qui a profondément bouleversé son quotidien. Son fils nous explique qu'il rencontre aujourd'hui d'importantes difficultés dans sa vie de tous les jours et qu'il manque beaucoup de force et d'énergie. L'intention qui nous a été confiée pour Daniel est de lui adresser toutes nos pensées de force, de soutien, de courage et de bienveillance. Nous lui souhaitons de pouvoir avancer progressivement vers davantage de confort, de sérénité et d'autonomie dans son quotidien, de retrouver peu à peu davantage d'énergie et surtout de retrouver cette joie de vivre qui lui manque aujourd'hui. C'est avec cette intention de force, de courage et de soutien que nous allons nous unir d'ici quelques instants. Je vous propose une petite prière de purification que vous pouvez faire. Voilà, vous vous relaxez dans votre canapé et moi je vais vous dire la prière que vous devez faire. Donc je choisis maintenant

au service de mon bien le plus élevé et le plus grand. À travers tous les plans de mon existence, à travers tous les univers et à travers toutes les vies, je demande que toutes les énergies qui sont inférieures à l'amour soient transmutées pour le grand bien de tous, qu'il en soit ainsi. La prière est également écrite sur votre écran. Et donc, nous allons gentiment commencer cette intention collective pour Daniel, donc du 23 du 8 en 1949, qui habite à Vevey. Et on va prendre 30 à 40 secondes de silence pour se concentrer uniquement sur Daniel et pour lui redonner cette énergie qu'il a perdue. Je vous propose de mettre les mains, les paumes vers le haut pour envoyer le plus d'énergie possible. C'est parti.

Voilà. Je redescends sur Terre. Je me suis connecté avec l'univers pour envoyer à Daniel toutes ces ondes positives. Vous aussi, je suis sûr, à la maison, vous avez fait de même. Et ici, en régie, en plateau, et nos amis en bas de votre écran ont fait tous cette même intention. Voilà. Donc, beaucoup de bonheur pour Daniel. Voilà. Donc, ça, c'était les petites parenthèses, les nouvelles rubriques que nous faisons en début d'émission. Également, donc j'ai parlé du Facebook de l'émission, mais vous pouvez aller sur ce Facebook et vous retrouverez toujours des petits jeux, des images, des anges notamment. On va parler ce soir de l'ange Réael, qui agit du 4 au 8 octobre. J'y viendrai dans un instant. Et avant d'avoir bien sûr le premier appel, on va faire un petit jeu ensemble qu'on avait déjà fait il y a quelques temps, mais qui vous avait beaucoup plu. C'est les messages cachés des trois cartes. Opportunité, amour ou changement. Donc vous allez avoir ces cartes qui vont apparaître sur votre écran. Voilà, on les voit, et donc vous allez en choisir une. Donc comme je le disais, sur la page Facebook de Parlez-moi d'avenir, nous publions régulièrement de nombreux contenus autour de l'intuition, de la spiritualité, des signes, de la voyance, des anges ou encore des mystères qui nous entourent. Et de temps en temps, nous aimons reprendre certaines de ces publications ici à l'antenne pour les partager également avec vous et prendre quelques instants pour aller un peu plus loin. Aujourd'hui, donc, comme je vous l'ai dit, je vous propose un petit rendez-vous avec votre intuition. Rien de compliqué, rien à calculer, et surtout, il ne faut pas trop réfléchir. Vous allez simplement regarder les trois cartes qui apparaissent à l'écran et observer celle vers laquelle votre regard se dirige naturellement. Devant vous, il y a donc trois cartes. La carte numéro 1 dans les tons bleus, la carte numéro 2 dans les tons violets et la carte numéro 3 dans les tons verts. Regardez-les quelques secondes. N'essayez pas de choisir celle que vous trouvez forcément la plus belle. L'idée est plutôt de voir laquelle attire spontanément votre attention, presque sans que vous sachiez pourquoi. Gardez maintenant votre chiffre en tête, 1, 2 ou 3. Chacune de ces cartes est associée à un message différent pour cette période. Peut-être que ce message vous parlera immédiatement, peut-être qu'il résonnera seulement avec une partie de votre vie, et parfois ce genre de message prend tout son sens quelques jours plus tard. Il faut donc simplement le recevoir comme une petite invitation à écouter ce que votre intuition a envie de vous souffler.

0: aujourd'hui. Alors, que me dit la régie? Prenons-nous un premier appel, ou alors je vous propose encore de regarder ces cartes et de choisir la carte que vous souhaitez. Petit appel en régie. Concentrez-vous bien sur les trois cartes, je vous assure, j'avais choisi une carte aussi, j'étais bluffé de l'explication de la carte. Bon, apparemment, la régie ne me transmet pas encore le premier appel. Eh bien, si, voilà, j'ai parlé trop vite. Non, c'est parce que je voulais faire durer le suspense avec les trois cartes pour que vous ayez vraiment bien ancré dans votre esprit cette carte. Mais j'y reviendrai puisque nous avons le premier appel de la soirée. Allô, bonsoir.
1: Oui, bonsoir Nino, c'est Micheline qui vous appelle.
0: Oui, comment allez-vous?
1: Autrement dit, ça pourrait être mieux, mais c'est plus cher.
0: Ah, ça. Dites-moi, on va regarder. On va regarder pour vous. Alors, que désirez-vous savoir?
1: D'accord. Ben, disons, point de vue santé, comment ça va? Parce que c'est vrai que j'ai eu un violent coup.
0: La santé, je ne peux pas regarder, mais je peux regarder vos énergies. Ça, oui.
1: Oui, mais là, maintenant, vous êtes plutôt à la fin, je ne sais pas.
0: Je vais regarder vos énergies.
1: D'accord, ok.
0: Il y a tout de même un tracas. Donc, oui. Comme j'ai pu comprendre de ce que vous me dites, c'est un tracas de santé.
1: Santé, je ne sais pas, mais des tracas dans la famille, oui.
0: En tout cas, il y a des tracas. Il y a des nouvelles qui doivent arriver, mais je ne vois pas qu'elles sont spécialement négatives. Donc, sur ça, ça va. Je vais essayer de voir qu'est-ce qu'on me dit sur la famille. Mais écoutez, vous avez les armes en main, je montrais les cartes, avec la naissance. Alors, ce n'est pas la naissance d'un enfant, mais c'est une renaissance pour vous par rapport au fait que vous ayez les épées en main pour avancer. Donc, s'il y a des petites histoires dans la famille, pour moi, elles vont commencer à s'estomper.
1: Parce que semblerait que je devrais donner des sous justement à Sandra, l'aînée de mes filles.
0: Vous devez donner de l'argent à une de vos filles, c'est ça?
1: Je voudrais.
0: Oui. En tout cas, sur les doutes, et je montre les cartes aussi, vous avez les portes ouvertes. Et donc, cet argent, vous lui devez à votre fille?
1: Ben, normal, je ne sais pas parce que... Ah. Donc, je lui dois les sous, alors.
0: Mais non, je vous pose la question parce que je vais regarder par rapport aux cartes, mais votre fille, donc elle est née en 2004.
1: Non, c'est pas celle-ci, alors. En 1975.
0: D'accord. Et donc,
1: 2004,
0: parce que si vous posez pas la question correctement, je ne saurais pas y répondre. Ah, donc, vous me dites qu'il y a une histoire d'argent. Donc, vous lui devez de l'argent.
1: Non, c'est-à-dire que j'ai perdu mon mari. Mm-hmm. Et puis, on ne sait pas maintenant, c'est tout frais, donc. Alors, je ne sais pas maintenant, point de vue administratif, étant donné que j'ai vendu un appartement. Point de vue administratif, comment ça va se passer? Parce qu'on me dit, là, qu'ils disent, oui, mais ça risque de faire marcher toi, et puis il y a marcher tes filles. Tous me disent, t'es propriétaire, donc tu dois rien à tes filles. Je suis un peu sur le ballon, puis je n'ai encore aucun papier officiel dans les mains, ça veut bien.
0: Mm-hmm. Et vous parlez avec votre fille?
1: Oui, moins avec Sandra, plus avec Céline.
0: D'accord, alors, donc, celle qui est née en 75.
1: Oui.
0: Mais moi, je vois que, oui, suite à une richesse, suite à quelque chose, peut-être un héritage, on voit
1: oui, voilà, c'est ça.

0: on voit la réussite, hein, si vous regardez les cartes à l'antenne. Hein. On voit vraiment qu'il y a une réussite qui est là. Donc oui, vous devrez de l'argent.
1: Pour moi ou pour l'autre personne?
0: Mais c'est pour votre fille que je regarde. Donc moi, je vois que vous allez vous réconcilier et que finalement, vous allez lui donner l'argent quand vous l'aurez reçu. Et je ne vois pas de grosses disputes.
1: Non, parce que... elle a assez argent, alors d'un côté, elle sera contente d'avoir quelque chose, voilà, c'est ça.
0: Mmh. Oui, mais comme vous dites, elle sera contente, donc elle ne va plus vous embêter. Et pour moi, c'est quelque chose qui peut se passer très bien. Donc il n'y a pas vraiment à avoir de grosses inquiétudes.
1: Non, parce que c'est vrai que celle qui est née en 1979, elles sont... Mmh. Elles ne sont pas du tout d'accord parce que celle de 79 estime que c'est nous qu'on a gagné cet argent et tout ça, mais bon, voilà. Étant donné que maman m'a dit, maman, l'appartement est à ton nom, donc je ne verrais pas pourquoi elle toucherait quelque chose. Je fais, qu'est-ce que tu veux que je te dise, ouais. Moi, la loi, peut-être que je ne connais pas assez, moi, là-dedans.
0: Alors, moi, les lois non plus, c'est comme la santé, je ne peux pas parler des lois, et puis les lois dans chaque pays sont différentes. Je peux regarder oui, sur aussi. L'autre fille, si vous le souhaitez. Vous désirez oui, savoir volontiers. Quoi sur votre fille de 79 ans?
1: 79, oui.
0: Mais vous désirez savoir quoi sur elle?
1: Ben, disons que pour elle, elle est plus de mon côté. Mm-hmm. Parce qu'elle ne supporte pas que l'autre, sa soeur, réclame des sous à sa maman. Parce qu'elle, elle ne voit pas les choses comme ça. Elle dit, c'est les sous de maman, t'as pas le droit de toucher, mais voilà. Si on va au juge ou je sais pas quoi, ben voilà, je pense que le juge peut donner raison à la fille de 75.
0: Moi, je dirais que, en fait, elle est en pleine méditation, donc elle est en pleine réflexion, votre fille de 75.
1: Oui, voilà.
0: Réfléchis beaucoup.
1: Oui.
0: Mais pour moi, voilà, elle remet de l'ordre dans sa vie, si on veut. Il y a l'ordre avec la belle élévation. On voit les cartes à l'antenne. Et avec des cartes comme ça aussi belles, et même de ce que je ressens, pour moi, je dirais que il y a pas vraiment quelque chose de dramatique. Moi, je vois qu'elle se remet en équilibre. Donc, est-ce qu'elle va convaincre sa sœur de rester tranquille? Mais moi, je vois peut-être. Quand même que vous ferez peut-être une donation de quelque chose, parce que c'est vrai que la fille de 75, elle réclame... elle aime bien l'argent, ouais. Donc forcément, elle réclame.
1: Oui, oui.
0: Même si sa sœur essaye de tempérer, on va dire, un peu les choses, c'est pas toujours évident.
1: Non, ça c'est vrai.
0: Mais pour moi, il y a un changement possible. Donc, elles vont discuter entre elles et... elle ne vous demandera pas énormément d'argent, mais elle voudra une part d'argent. Bon, c'est ce que je ressens.
1: Oui, parce que j'avais dit à sa soeur, si elle prend quelque chose, ben, toi, je vais te donner la même chose. Même maman, non. Je fais si, parce que le jour que je décède, tu risques, puis il n'y a plus grand-chose sur le compte, tu vas être déshérité par rapport à ta soeur. Voilà. Et ça, je ne suis pas d'accord. Alors, si je donnerais à une, ben, je vais automatiquement donner aussi à l'autre, ce qui est logique, pour moi, comme ça.
0: Tout à fait. Mais pour moi, voilà, ça va jouer finalement. Je ne vois pas de grosses disputes. Pour moi, vous ne devez pas trop vous inquiéter.
1: D'accord, merci. Et puis, concernant celle de 2004, par contre.
0: Oui.
1: Elle a des problèmes de santé. Alors, est-ce que ces problèmes de santé qu'elle a à l'heure actuelle, est-ce que ça va se ressentir sur son travail?
0: Évidemment, comme je vous ai dit, la santé et le juridique, je ne peux pas donner de diagnostic de santé. Mais on va regarder quand même...

0: sur elle.
1: Oui, voilà. Cette jeune fille, c'est vrai, elle est très anxieuse.
0: Et vous avez peur qu'elle perde son travail, hein, c'est ça?
1: Ben, oui, disons que qu'elle perde peut-être qu'il risque de la culpabiliser parce qu'elle manque souvent ou des choses comme ça. Alors, est-ce que ça va avoir un impact par rapport à son travail?
0: Oh, moi, je ne vois pas spécialement un impact au travail. Elle est très perturbée, ça c'est un fait. Mais dans sa vie, elle retrouve la belle lumière et la clé de réussite. Donc, c'est que...
1: oui, parce qu'elle a passé un examen. Elle a passé un examen le jour que son grand-papa est décédé.
0: Mm-hmm.
1: Alors, ça a été très violent ce jour-là. Alors, elle énormément, elle n'admet pas trop.
0: Mais maintenant, elle a quand même cette clé de réussite et cette belle lumière qui sont là. Et moi, dans ce que je ressens, oui, elle fait en même temps, c'est beaucoup de choses. Hein. Pour elle, elle fait un deuil. Ensuite, elle a quelques petits soucis. Et puis, il y a le travail. Donc, tout ça mis ensemble, c'est vrai que
1: oui, voilà,
0: elle ne se sent pas trop bien. Mais je ne vois rien de vraiment négatif. Moi, je dirais qu'elle passe une mauvaise période, mais ça va aller mieux. Ça va mieux jouer pour elle.
1: D'accord. Puis, qu'est-ce qu'on se coupe, vous voyez, une séparation?
0: Donc, toujours pour la personne de 2004.
1: Oui.
0: Ça n'a pas l'air de jouer très fort, le couple.
1: Non, justement, je me demande si ça ne va pas lâcher.
0: Ouais. J'ai cette impression, on va voir avec les cartes. Oui, ça fait déjà un bout de temps que ça ne fonctionne plus.
1: Pardon?
0: Je dis, ça fait déjà un petit moment que ça ne fonctionne plus.
1: Oui, c'est pas ça, quoi. Donc pour Christelle, hein, c'est de 2004, c'est bien juste ça.
0: Oui. Mais pour moi, il y a... Elle remet de l'ordre avec un nouveau départ. Je montre les cartes aussi à l'antenne. On voit la carte de l'alpha, c'est le départ de quelque chose. Et elle remet de l'ordre pour un nouveau départ. Donc, c'est un mal pour un bien, parce qu'elle va se séparer de lui. Sur le moment, ça peut être douloureux. Mais je vois après qu'elle avance et que ça peut jouer pour elle.
1: Ben... pour elle. Et puis pour moi, j'ai oublié de demander, est-ce qu'en courant l'année prochaine, vous voyez un déménagement?
0: Je vais regarder. Ça, c'est une idée que vous avez en tête de pouvoir déménager?
1: Ben, disons que où je suis maintenant, mon propriétaire aimerait reprendre l'appartement pour 2028. Mais il m'avait dit, si vous trouvez quelque chose avant, pas trop cher au prix actuel, quoi, vous pouvez partir. En toute façon, je devrais partir, mais comment, je ne sais pas.
0: En tout cas, vous allez chercher et je tire directement méditation, donc c'est réfléchir, à trouver quelque chose, mais vous avez l'ordre.
1: Oui, c'est ça.
0: Donc vous remettez de l'ordre dans ce qui ne va pas pour le moment. Mais moi, je dirais, oui, hein, on est l'année prochaine, certainement, j'ai un chiffre 3, on est certainement au printemps de 2027. Et là, à ce moment-là, je vois vraiment que vous avez trouvé quelque chose qui vous intéresse vraiment et qui est chaleureux, qui va vraiment vous convenir. Et donc, grâce à ça, vous allez pouvoir, bien sûr, aller de l'avant.
1: Oui, bien sûr. Ça me prend un changement et tout ça. C'est bien. OK. Ben, je vous remercie infiniment pour ces bonnes nouvelles de part et d'autre. C'est vrai que moi, avec 1975, je dirais que c'est ça qui me tracasse plus, que automatiquement, ben, ça tombe sur moi, quoi, évidemment.
0: Ça va se tasser. N'ayez crainte. Moi, je vois que les peurs que vous avez, les cartes confirmaient qu'il n'y avait pas de soucis. Moi, dans mon propre ressenti, je vois pas vraiment de choses graves. Donc, pour moi, ça va bien se passer. Vous n'avez pas à trop vous inquiéter.
1: C'est gentil. Et puis, vous pouvez me faire les énergies.
0: Oui, j'avais regardé vos énergies, je pense.
1: Merci beaucoup.
0: Mais les énergies, c'est comme je l'ai dit tout à l'heure, il y a des hauts et des bas. Et, je ne vois pas, comme je vous avais dit, et je replace les cartes, on ne voit pas que les... S'il y a des jours, elles sont moins basses. Elles sont plus basses, plus hautes. Mais de toute façon, les cartes parlent encore d'elles-mêmes. On voit l'équilibre sur vos énergies avec la carte de la réussite. Donc, quand on a des belles cartes comme ça, pour moi, ça fait remonter vos énergies. Donc, c'est encore un petit peu de patience, mais, les choses vont pouvoir se remettre. Pour moi, vous ne devez pas vous tracasser.
1: Ben, c'est bien gentil, merci beaucoup. Puis je voulais vous remercier, vous et votre émission, concernant le concours, parce que j'ai eu la chance de gagner le concours et de parler avec vous.
0: Mais super, félicitations et
1: merci, c'est
0: merci
1: gentil.
0: À vous d'avoir participé.
1: Et puis c'est vrai que j'aime bien vos explications parce qu'elles sont claires, on arrive bien à comprendre, j'aime bien vous suivre.
0: Ben, c'est très gentil à vous. Merci beaucoup.
1: Merci beaucoup. Puis je tâcherai de vous appeler par téléphone proprement dit.
0: Sans problème, quand vous voulez.
1: D'accord, je vous remercie beaucoup. Et bonne
0: Tout
1: soirée
0: bon
1: à vous et bonne continuation pour votre émission.
0: Merci, à bientôt. Merci. Au revoir.
1: À bientôt. Au revoir, Nino. Merci et bonne soirée. Merci.
0: Bonne soirée. Voilà les amis, hein, donc vous voyez comment ça se passe, c'est très simple, pour arriver à l'antenne 0901-901-993, la touche numéro 1, pour arriver de façon prioritaire, ou un petit SMS TVM3 au 700 pour le franc symbolique, et nous allons marquer la page de publicité, je vous dis à tout de suite.

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0: De retour, les amis, avec votre ami Nino pour votre émission Parlez-moi d'avenir sur votre chaîne TVM3. Alors, vous l'avez vu, hein, jusque maintenant, on parle de différents sujets. Je ne peux pas aborder la santé, le juridique, ça vous le savez, mais on regarde les énergies en général. Je rappelle les différents moyens d'arriver ici à mes côtés, 0901 901 993, touche numéro 1. La touche numéro 2 pour nos amis en bas de votre écran, vous choisissez celui que vous voulez, celui ou celle que vous voulez, et vous composez bien leur code PIN quand vous composez le 2 sous votre natel. On vous demandera le code PIN à 3 chiffres du voyant ou de la voyante de votre choix. Regardez bien qu'il soit encadré en vert pour qu'il soit libre, rien que pour vous, et c'est totalement confidentiel, ça ne passe pas par la télévision. Le chiffre 3, si vous ne savez pas qui choisir, est toujours le concours SMS qui est sur votre écran. Pour le franc symbolique, vous avez la chance d'arriver ici à mes côtés, TVM3, que vous envoyez au 700. C'est un ordinateur qui gère les SMS et de façon aléatoire en régie. Cet ordinateur va tirer au sort votre numéro de téléphone, peut-être votre jour de chance ce soir. C'est plutôt calme, me dit-on, donc il n'y a aucune raison pour que ce ne soit pas votre jour de chance pour gagner ce petit concours. Et je rappelle aussi que si vous avez un numéro que vous ne connaissez pas, 20h38, on se dit « oui, bon, c'est peut-être une blague ». Non, non, c'est pas une blague, c'est la régie qui vous appelle. Je dis bien, si vous avez fait le concours SMS, hein, je vais rappeler aussi, tant que j'y suis, si vous souhaitez envoyer une carte postale ou une lettre, il n'y a vraiment pas de souci. Donc, vous prenez cette carte postale ou ce bout de papier que vous mettrez dans une enveloppe et vous notez bien votre nom, votre prénom et surtout, j'insiste bien, le numéro de téléphone, sans quoi la personne qui s'occupe du courrier ne pourra pas, évidemment, donner suite à cette carte postale s'il n'y a pas votre numéro de téléphone. Donc, vous envoyez la carte postale ou la lettre à TVM3 Concours, case postale 285 1024 écus blancs, et voilà, vous patientez 3 voire 4 jours et vous aurez donc la possibilité de participer à l'émission parce que vous serez appelé et on vous demandera aussi le voyant ou la voyante de votre choix qui passe à l'antenne en direct, hein. Je ne parle pas de nos amis en bas de votre écran, je parle vraiment de moi-même, de Cristal, de Bruno. Vous choisissez celui ou celle que vous voulez et vous le dites à la personne, ce sera transmis à la régie, et le soir, si c'est moi que vous avez choisi, ben le soir où je serai en direct, eh bien vous passerez dans l'émission. Voilà, ça étant dit, on va arrêter de faire durer le suspense avec ces trois cartes donc, que vous avez pu choisir. C'était le chiffre 1, le chiffre 2 ou le chiffre 3. Donc, on va commencer à dévoiler, bien sûr, en attendant le prochain appel, on va commencer à dévoiler un peu. Alors, si vous avez choisi la carte numéro 1, la première carte est associée à l'opportunité. Elle évoque quelque chose qui pourrait commencer à s'ouvrir devant vous. Il peut s'agir d'une proposition, d'une rencontre, d'une idée, d'un projet ou simplement d'une possibilité à laquelle vous n'aviez pas vraiment prêté attention jusqu'à présent. Le message de cette carte est de rester attentif. Certaines opportunités n'arrivent pas à toujours de manière spectaculaire. Elles peuvent commencer par une conversation, un appel, un message, une personne que l'on rencontre presque par hasard ou une idée qui revient régulièrement dans notre esprit. Cette carte vous invite également à ne pas laisser passer quelque chose uniquement parce que vous doutez de vous. Lorsqu'une personne commence à s'entrouvrir, il n'est pas forcément nécessaire de savoir immédiatement où elle va conduire. Il suffit parfois d'avoir la curiosité de regarder ce qui se trouve derrière. Il peut aussi être question d'un projet que vous avez laissé de côté et qui pourrait revenir d'une manière différente. Une situation que vous pensiez terminée peut retrouver un nouvel élan. Une personne peut vous proposer quelque chose auquel vous ne vous attendiez pas. Ou peut-être est-ce vous-même qui allez chercher enfin de décider de faire ce premier pas. Si vous avez choisi la carte numéro 1, retenez simplement ceci, restez ouvert à ce qui arrive. Ce qui paraît anodin aujourd'hui pourrait devenir beaucoup plus important demain. Je pense que le message est clair. Pour la carte numéro 2, la deuxième carte est celle du cœur, des sentiments et des relations. Elle parle bien évidemment d'amour, mais pas seulement de l'amour dans le couple. Elle peut également concerner les liens familiaux, les amitiés, une réconciliation ou simplement le besoin de se rapprocher davantage d'une personne importante pour vous. Cette carte peut annoncer une période durant laquelle les émotions seront plus présentes. Quelqu'un pourrait avoir envie de revenir vers vous, de reprendre contact ou simplement de vous dire quelque chose qu'il gardait depuis un certain temps. Pour les personnes seules, cela peut également représenter une ouverture sentimentale, une rencontre ou un changement dans votre manière d'envisager votre vie affective. Mais là encore, il ne faut pas nécessairement imaginer qu'une grande histoire va tomber du ciel demain matin. Le message est surtout de laisser davantage de place aux émotions et aux rencontres. Pour les personnes déjà engagées dans une relation, cette carte peut rappeler quelque chose de très simple. Parfois, les sentiments sont toujours là, mais on ne prend plus suffisamment le temps de les exprimer. Quelques mots, une attention, une conversation sincère peuvent parfois changer énormément de choses. Et puis cette deuxième carte, parle aussi de vous. Elle pose peut-être cette question. Est-ce que vous écoutez suffisamment ce que vous ressentez réellement? Pas ce que les autres attendent de vous, pas ce que vous pensez devoir ressentir, mais ce que votre cœur vous dit profondément. Et j'y reviendrai puisque nous avons un appel. Allô, bonsoir.
1: Oui, bonsoir Dino.
0: Comment allez-vous?
1: Oui, ça va. Écoutez, je vous téléphone encore une fois pour mes énergies parce que la dernière fois que je vous ai appelé, je devais passer un examen et puis c'était tout juste. Alors j'ai beaucoup confiance en vous et j'ai dit tiens, je vais lui retéléphoner une fois avant de dormir.
0: C'est pour regarder vos énergies. Hein.
1: Oui, s'il vous plaît, Nino, ça serait sympa.
0: Oui, je regarde.
1: C'est gentil, merci.
0: Écoutez, moi je vois je vois pas quelque chose de vraiment négatif.
1: Non, j'ai des problèmes de sommeil comme vous.
0: Bah oui, je suis un grand insomniaque, mais je vois quand même que il y a, on va dire, sur vos énergies, il y a des portes ouvertes avec des richesses. Alors, je montre les cartes. Donc, si on sait ouvrir des portes et que ça vous enrichit, pour moi, si on traduit les cartes, ça veut dire que vos énergies remontent et qu'on trouve des solutions pour que ça aille mieux pour vous. Donc, je n'ai rien de particulièrement négatif à ce sujet.
1: Oh, vous êtes gentil, merci beaucoup. Hein. Parce que le sommeil et le pollen, moi je rigole quand vous faites avec le nez, j'ai le même problème, le nez qui coule.
0: Oui, je me gratte le nez, oui je sais, mais c'est plus fort mais que moi.
1: Oui, on mais c'est aussi la pollution maintenant. Hein.
0: Tout à fait, voilà. Tout à fait. Pour les personnes allergiques... Pour les personnes allergiques, les personnes insomniaques, c'est assez compliqué. Mais bon, oui. On est obligé de faire avec.
1: Je pourrais mieux dormir.
0: Écoutez, voilà. Et si vous avez une autre question, je vous écoute.
1: Je sais pas trop qu'est-ce que je vais vous demander. Vous êtes gentil, non, parce que je pourrais mieux dormir maintenant que je vous ai demandé. J'ai des petites choses comme tout le monde dit là, mais bon, faut accepter, c'est tout.
0: Mais moi, sincèrement, dans ce que je ressens, je ne vois rien de grave. Et pour moi, le sommeil, peut-être le docteur va vous donner quelque chose pour dormir.
1: Je prends déjà.
0: Et vous avez tout de même du mal à dormir. Déjà.
1: Non, j'arrive pas. J'ai arrêté les somnifères et le médecin, il était tellement ébloui, il m'a dit, ça arrive encore. J'ai arrêté les somnifères après 3-4 années que j'ai pris. Maintenant, je prends un autre médicament, mais plutôt un antidépresseur, vous savez, mais très faible, à 3 mg, que la pharmacie, elle me prépare. Alors, ça va. Mais bon, je ne fais pas des nuits entières. Et quelquefois, je dors que 4 heures de temps.
0: Je comprends. Mais si vous voulez, demain, vous m'appelez au code 103, je vous mettrai une bougie de neuvaine. Ça va remonter vos énergies et ça va vous aider à dormir. Ça, je peux faire pour vous.
1: Ah oui,
0: il y a beaucoup de bons retours et de bons résultats. Donc, vous me téléphonez demain dans la journée au code 103 et je vous demanderai quelques informations confidentielles, évidemment, qu'on ne peut pas demander à l'antenne. Et alors, je mettrai la bougie pour vous aider.
1: Merci infiniment, Nino. Et je vous souhaite une bonne
0: plaisir.
1: Soirée.
0: Merci à vous
1: au revoir,
0: aussi.
1: Nino. Merci, au revoir.
0: À bientôt. Au revoir. Au revoir. Ah oui, parfois c'est juste une petite question, on a besoin d'être rassuré, donc vous aussi, n'hésitez pas, 0901-901-993, touche en numéro 1, ou un petit SMS TVM3 au 700, vous l'entendez, les personnes disent qu'elles ont gagné le concours, donc pourquoi pas vous ce soir? Je vais revenir entre les appels, bien sûr. Aux trois cartes, donc on avait quasiment fini la carte numéro 2, donc je vais rappeler ce qu'il faut retenir de la carte numéro 2. Votre message pourrait donc être celui-ci: laissez une place à l'émotion, aux échanges sincères et aux liens qui comptent réellement pour vous. Je vais vous dévoiler ce que dit la carte numéro 3. La troisième carte évoque le changement. Le changement peut parfois faire un peu peur parce qu'il nous oblige à quitter quelque chose que nous connaissons pour aller vers quelque chose que nous ne maîtrisons pas encore. Mais cette carte n'évoque pas forcément un bouleversement brutal. Elle peut simplement annoncer qu'une période arrive à son terme et qu'une autre commence. Progressivement. Cela peut concerner votre travail, votre organisation quotidienne, une relation, un projet ou même votre façon de voir certaines choses. Il arrive parfois que nous sachions depuis longtemps qu'une situation doit évoluer, mais que nous retardions le moment de prendre une décision. Cette troisième carte peut alors représenter ce petit déclic qui nous pousse enfin à avancer. Le changement dont il est question peut également venir de l'extérieur. Une nouvelle situation peut apparaître, une personne peut prendre une décision qui modifie vos projets ou quelque chose que vous n'aviez absolument pas prévu peut vous obliger à revoir votre manière de faire. Et j'y reviendrai dans un instant puisque nous accueillons quelqu'un. Allô, bonsoir.
2: Bonsoir Nino.
0: Comment allez-vous?
2: Ça va et vous?
0: Ça va bien, merci. J'ai votre prénom, votre date de naissance. Je vous écoute pour votre question.
2: Et oui, je voulais vous demander, je vous avais déjà posé la question une fois, je m'en pas maintenant projet, on fait vraiment peut-être qu'il y a des choses qu'on va voir différemment, mais on cherche impérativement à changer de lieu de vie. C'est quelque chose qu'on va pouvoir trouver enfin d'ici la fin de l'année.
0: Donc, vous voulez trouver une autre habitation?
2: Oui, oui.
0: Je vais regarder. Moi, j'ai en tout cas un bon ressenti. Pour moi, ça pourrait se faire. Vous n'avez pas encore trouvé quelque chose qui puisse vous convenir?
2: Non, c'est clair qu'il y a toujours des points. Parfois, quand même important à pas négliger. Du coup, on n'a pas encore trouvé le lieu où il parle.
0: Moi, je vois que... Voilà, j'ai un chiffre 11. On est sur le mois de novembre. Donc, allez, prenez encore un peu patience. Et moi, je vois que c'est en train d'avancer. On voit effectivement qu'il y a eu une traversée du désert. Mais maintenant, tout est en train de se remettre en place pour que vous puissiez avancer. Moi, je vois en tous les cas, dans votre vie de femme, donc c'est votre vie de tous les jours, on voit la femme dans les cartes, je les montre, et on voit la clé de réussite qui est là. Donc, pour vos projets de votre vie de femme, vous avez la clé de réussite. Donc, pour moi, c'est bien le chiffre 11, c'est bien le mois de novembre pour trouver un appartement. Maintenant, le temps de déménager, ça peut nous amener à début janvier, mais... sinon, c'est au mois de novembre que vous trouvez quelque chose et je dirais, ça va jouer avec le propriétaire parce que, voilà, il va vous donner votre chance et vous n'allez pas le décevoir. Donc, vous allez payer votre loyer. Moi, je ne vois rien de vraiment négatif à ce niveau-là.
2: D'accord. Ok.
0: Donc, pour ça, soyez confiante.
2: D'accord. Est-ce que c'est possible de voir ressentir si ça va être une maison ? Parce que c'est vrai que c'est quelque chose qu'on cherche principalement
0: c'est, donc c'est avant d'avoir un appartement. Plus une maison qu'un appartement.
2: D'accord, oui, oui.
0: Oui, mais c'est ce que vous me dites. Parce que moi, je vois un bien, oui. Mais le bien, je n'ai pas dit que c'était un appartement spécialement ou une maison. J'ai encore regardé, mais en posant la question d'une maison. En tout cas, si c'est une maison, c'est pas très grand.
2: D'accord.
0: Je vois pas une grande maison. Non, ici les cartes parlent évidemment qu'effectivement, il y a toujours ce chiffre 11, le mois de novembre, pour trouver quelque chose qui vous intéresse. Moi, je dirais si c'est vraiment une maison qui vous intéresse et une maison pas trop grande, pour moi, vous avez l'équilibre, donc l'équilibre pour se remettre en équilibre pour ce déménagement avec la belle réussite. On voit les cartes à la télévision. Moi, je vois que les choses sont tout de même positives.
2: D'accord.
0: Donc, pour moi, il ne devrait pas y avoir de gros soucis, en tous les cas. C'est vrai que je ressens votre inquiétude, mais moi, j'irai rester confiante. Ça va pouvoir jouer pour vous.
2: Ok.
0: Et si vous avez une autre question, dites-moi.
2: Oui, volontiers. C'est plus au niveau professionnel. J'aimerais entamer une formation à domicile pour pouvoir continuer à m'occuper de mes enfants. J'ai beaucoup de réflexions. Maintenant, j'aimerais voir ce que vous pouvez voir, si ça peut être positif, si ça pourra se faire, si ça va m'apporter...
0: Mais c'est une formation que vous voulez faire de chez vous ?
2: Oui.
0: Je ne vois rien de spécialement négatif. Non, parce que dans vos choix... Et ça tombe tout de suite dans les cartes que je montre à l'antenne. On voit les choix et on voit la belle élévation. Donc sur les choix que vous allez faire par rapport à cette formation, pour moi, vous allez avoir la belle élévation. Donc pas trop d'inquiétude non plus à vous faire. Moi, je dirais vous allez commencer cette formation, mais je vois plus début de l'année prochaine.
2: Oui, oui, c'est de toute façon pas pour tout de suite, mais comme je disais, j'ai beaucoup de réflexions.
0: En tout cas, moi je vous dis dans ce que je ressens, il va y avoir quelque chose qui va se passer. Et donc pour moi, vous allez voir, ça va pouvoir jouer. Donc moi je pense que pour vous, que ce soit le déménagement, que ce soit peut-être d'autres petits soucis, il faut plutôt patienter fin de cette année, début de l'année prochaine pour que tout se remette en place.
2: D'accord.
0: Okay. Oui. Et là, je vois des aspects positifs.
2: D'accord.
0: Donc, ne vous tracasse. Parce que je sens cette tracas, mais je vous dis, les cartes sont très bonnes. J'ai un bon ressenti, donc ne soyez pas... Ne vous mettez pas, je veux dire, dans tous vos états. Pour moi, c'est quelque chose qui va passer.
2: Okay, d'accord. Ok. Très bien.
0: J'ai un autre prénom, donc je suppose qu'il y a une autre question aussi.
2: Oui, j'avais une dernière petite question. C'est ma grande fille qui est donc scolarisée dans une école privée. Ça se passe tout bien. Je voulais juste voir avec vous si ça va continuer à bien se passer, parce que ça va être une enfant très... on va dire spécial, mais dans le bon terme, elle peut avoir beaucoup de facilité, comme parfois manquer pleinement de confiance en elle. Et puis je vois que ça lui prend énormément d'énergie. Et puis,
0: mais elle est très, très, quand même très, très jeune. Hein?
2: Oui.
0: Donc, c'est maintenant qu'elle fait peut-être des petits caprices, je dirais. Mais sinon, moi, je ne vois rien de spécial.
2: D'accord.
0: Vous voulez savoir si elle réussit à l'école?
2: Non, si ça va continuer positivement, voilà, comme c'est aujourd'hui. Hein.
0: Écoutez, moi, je ne vois rien de spécialement négatif. Mais encore une fois, je le répète, elle est... particulièrement jeune, donc elle se forge son caractère. Mais c'est vrai que pour moi, ça peut être quelqu'un qui fasse des hautes études, parce qu'elle a un haut potentiel quand même. Elle a des facilités scolaires que les autres n'ont pas. Donc elle a vraiment beaucoup de facilités. Et moi, je ressens, je vais dire, des choses positives dans tout ça.
2: D'accord. Ok.
0: Moi, je ne vois pas je ne vois pas que vous devez trop vous tracasser. Prenez soin d'elle, parlez avec elle, mais sinon, moi, je ne vois rien de spécialement négatif.
2: Bon, bah d'accord, du coup, c'est moi qui me tracasse trop la tête.
0: Elle est toute jeune, donc même si elle a son caractère, c'est pas encore un caractère forgé. Elle est jeune, donc vous verrez, les années vont passer, et ça passe tellement vite en plus. Donc vous verrez que ça va aller beaucoup mieux, ça va aller beaucoup mieux pour elle.
2: D'accord.
0: Donc voilà. Et si vous avez une dernière question, il n'y a pas de souci.
2: Oui, je vous l'avais déjà demandé, mais je crois que je vais arrêter d'espérer. Mais je voulais vous demander au niveau finance, il était question d'héritage de la part de mon papa, mais je crois que cette idée, j'ai l'impression qu'il va falloir que je la mette vraiment.

0: de côté, quoi. Est-ce qu'éventuellement je peux vous poser cette question, cette dernière question volontiers.
1: Se faire regarder. Donc, vous devriez recevoir un héritage de votre papa et ça ne vient pas.
0: Oui. Enfin, un héritage, plutôt une donation, parce que lui, il est toujours là, mais enfin, de ses parents qui sont plus là depuis plusieurs années aujourd'hui. Et puis, ça reste en suspens. Est-ce que ça va vraiment se faire ou pas? Voilà.
1: Moi, en tous les cas, je vois que il y a beaucoup de réflexions autour de ça. Donc, je pense que votre papa réfléchit beaucoup. Moi, écoutez, sincèrement, je vois rien de spécialement négatif. Hein. Je préfère être honnête avec vous. Voilà, même si vous êtes étonné, mais les cartes sont superbes. Vous avez la belle clé de réussite avec la belle lumière et ça tombe tout de suite dans les cartes. Donc pour moi, oui, il y a de l'argent qui peut vous arriver. Cette situation peut se débloquer.
0: D'accord.
1: Oui, parce que vous avez l'impression que vous tournez en rond et vous n'avez jamais essayé d'avoir une conversation avec votre papa.
0: À l'heure actuelle, elle est très fermée depuis quelques temps maintenant, dû à sa relation. Enfin bon, c'est toute une histoire, mais du coup, il a beaucoup fermé les portes. Donc voilà. Je rentre plus fort. J'essaie plus de rentrer forcément dans la porte parce que voilà, je vois que c'est très fermé.
1: Mais moi, je pense que si vous discutez avec lui, peut-être pas directement de l'argent, mais que vous discutez tout et de rien.
0: Bien sûr.
1: Moi, je pense que la relation peut reprendre avec des aspects positifs. Donc, je ne vois pas de grosses inquiétudes. À avoir. Moi, je vois qu'il y a vraiment quelque chose qui va jouer pour vous. Donc, ne soyez pas, je vais dire, trop négative. Moi, je vois qu'il y a des aspects positifs au final.
0: D'accord. Ok.
1: Donc voilà, votre argent, pour moi, vous l'aurez. Mais ce sera dans la foulée, à mon avis, quand tout va mal. Et puis quand la roue tourne, ben voilà, ça va être déménagement, ça va être les énergies qui remontent, avoir de l'argent. Avec votre fille, ça se passe bien. Donc voilà, encore un peu de patience. Et moi, je vois que les choses peuvent avancer.
0: D'accord, ok.
1: Voilà.
0: Ah, merci beaucoup, Nuno. Que du positif.
1: Mais avec grand plaisir. Mais ça me fait vraiment plaisir. Et puis, donnez-moi des bonnes nouvelles, j'espère.
0: Oui, avec grand plaisir. Merci à vous, Nuno. Passez une bonne soirée.
1: Merci
0: et puis,
1: à vous.
0: À la prochaine. À bientôt.
1: À bientôt. Belle soirée à vous. Au revoir.
0: Merci, au revoir.
1: Voilà les amis, la ligne est libre, donc n'hésitez pas, vous connaissez par cœur ce qu'il faut faire, mais je le rappelle parce que c'est d'usage de le rappeler, 0901-901-993, la touche numéro 1. La touche numéro 2 pour nos amis en bas de votre écran, donc notez bien leur code PIN, vous regardez qu'ils sont bien encadrés en vert pour qu'ils soient disponibles rien que pour vous et en toute confidentialité. Si vous ne savez pas qui choisir, le chiffre 3, et comme vous le voyez sur votre écran, moi je vois que vous devez composer donc TVM 3 au 700 pour le franc symbolique et vous allez voir que pour moi, c'est encore possible ce soir, tout à fait, d'arriver ici en direct à mes côtés par ce simple petit SMS. Et donc, comme je le répète à chaque fois, si on vous appelle avec un numéro que vous ne connaissez pas, eh bien, vous

décrocher tout de même, même s'il est 21h05, parce que c'est la régie qui vous appelle. Voilà, tout simplement. Et je vais lever le mystère donc sur cette carte numéro 3. Donc voilà, j'en étais arrivé à vous dire que parfois, il faut que nous sachions depuis longtemps qu'une situation doit évoluer, mais que nous retardons... Oh là là, je vais arriver à le dire. Bon, je bois un petit verre d'eau à votre santé. Il fait toujours très chaud ici en plateau. Voilà. Donc, je disais, quand une situation doit évoluer, mais que nous retardions le moment de prendre une décision. Cette troisième carte peut alors représenter ce petit déclic qui nous pousse enfin à avancer. Le changement dont il est question peut également venir de l'extérieur. Une fois si votre nouvelle situation peut apparaître, une personne peut prendre une décision qui modifie vos projets ou quelque chose que vous n'aviez absolument pas prévu, peut vous obliger à revoir votre manière de faire. Mais le message de cette carte est plutôt positif. Elle rappelle que certaines transformations qui semblent inconfortables au départ peuvent finalement créer l'espace nécessaire pour quelque chose de nouveau. Si vous avez choisi donc cette carte numéro 3, observez ce qui bouge actuellement autour de vous. Peut-être que l'évolution est déjà en train de commencer, même si vous ne voyez pas encore clairement où elle va vous conduire. Alors, un petit résumé. Avez-vous choisi la carte numéro 1 avec son message d'opportunité, la carte numéro 2 avec l'amour et les relations, ou la carte numéro 3 qui vous parle de changement et d'évolution? Bien entendu, prenez tout cela comme un petit rendez-vous avec votre intuition. Il ne s'agit pas d'une vérité absolue ni d'une prédiction figée. L'intérêt de ce genre d'exercice est justement d'observer ce qu'un symbole ou un message fait résonner en nous. Parfois, on se dit immédiatement « c'est exactement ce que je suis en train de vivre » et parfois le message nous parle moins. Et c'est tout à fait normal. Si vous aimez ce genre de petits rendez-vous, donc je rappelle que nous publions très régulièrement de nouveaux contenus sur notre page Facebook de Parlez-moi d'avenir, des messages intuitifs, des tirages de cartes, des signes, des histoires mystérieuses, de la spiritualité et beaucoup d'autres publications que nous reprendrons également de temps en temps à l'antenne. Alors abonnez-vous à notre chaîne YouTube et notre chaîne Facebook. En l'occurrence, Parlez-moi d'avenir sur le moteur de recherche de Facebook. Et donc, voilà, vous y retrouverez plein de choses. Et ce que je voulais dire aussi, c'est que vous pouvez, quand vous allez sur le Facebook de l'émission, vous pouvez revoir toutes les émissions de moi-même et de mes collègues. Donc, par exemple, si vous êtes passé avec moi dans une émission et que peut-être vous voulez réentendre la question, eh bien, il n'y a pas de souci, vous entendrez la réponse quand vous allez sur Facebook, vous recherchez l'émission et vous retrouverez l'émission dans son intégralité. Ce soir aussi, on va débattre sur un ange, l'ange qui régit du 4 au 8 octobre. C'est l'ange, je vais y arriver ce soir, Réael. Alors, donc, il apparaît sur votre écran, vous voyez un ange de toute beauté, du 4 au 8 octobre. Donc, voici le dernier ange donc, qui a été ajouté toujours sur notre mur Facebook. Il s'agit de Réael, l'ange correspondant donc à la période du 4 au 8 octobre. Chaque ange est traditionnellement associé à une période de l'année, à certaines qualités et à différents domaines de notre vie. Aujourd'hui, nous vous proposons donc d'aller un peu plus loin pour découvrir qui est Réael, ce qu'il représente, dans quelle situation on peut symboliquement se tourner vers lui et surtout ce que l'on peut lui demander. Réael est considéré comme le 39e ange parmi les 72 anges de la Kabbale. Dans la tradition angélique que nous suivons, il appartient au cœur des puissances placées sous l'autorité de l'archange Kamaël. Réael est surtout associé à la guérison intérieure, au pardon, au
aux relations entre parents et enfants et à la réconciliation familiale, à la compréhension.

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0: De retour, les amis, toujours avec ce plaisir immense d'être en votre compagnie en direct, 21h14 exactement, sur TVM3, sur Parlez-moi d'avenir, avec votre ami et votre confident Nino. Bah oui, quand vous m'appelez à l'arrière au code 103, on peut se confier des choses, parfois vous me demandez des choses sur moi aussi. Pas trop personnel, mais voilà, si je peux vous donner un petit conseil, de toute façon, je le ferai toujours, sauf évidemment dans le cadre de la santé et du juridique. Je rappelle d'ailleurs, pour ceux qui voudraient me joindre en privé demain, sur le code 103, je serai connecté comme tous les jours, vers 8h30, 9h. Cette émission qui est en direct ce soir sera rediffusée de 12h à 14h sur TVM3 et vous me verrez en dessous avec mes collègues. Vous verrez Nino, ma photo, voilà, en costume, et je serai sur le code 103. Si vous me voyez en vert, eh bien, n'hésitez pas, vous pouvez m'appeler, et sinon aussi une grosse partie de l'après-midi, et certainement peut-être demain soir aussi, quand ce sera un ou une de mes collègues qui seront en direct à l'antenne. Ça c'est dit, on va retourner sur notre ange Réael. Donc je disais, c'est justement ce qui rend Réael particulièrement intéressant parce que les blessures familiales sont souvent parmi les plus profondes. Nous pouvons parfois nous éloigner d'un ami et réussir avec le temps à tourner la page. Mais lorsqu'il s'agit d'un père, d'une mère, d'un enfant, d'un frère, d'une sœur ou d'une personne qui a occupé une place essentielle dans notre vie, les choses sont souvent beaucoup plus compliquées. Et j'y reviens dans un instant puisque nous avons un appel. Allô, bonsoir.
1: Bonsoir Nino, comment allez-vous?
0: Mais je vais bien, et vous?
1: Mais ça va bien, merci.
0: Donc j'ai le prénom, la date de naissance, je vous écoute pour votre question.
1: Alors moi j'aimerais savoir ce que vous voyez sur cette personne en fait.

0: C'est quelqu'un qui est devenu un peu bizarre en tant qu'ami.
1: Donc le deuxième prénom que vous avez donné, je vais regarder. Oui. Elle a vécu quelque chose qui l'a perturbée.
0: Je pense, ouais, c'est quelqu'un d'une nature assez jalouse et assez... elle pose beaucoup de problèmes, en fait.
1: En tout cas, c'est quelqu'un qui a été perturbé, ça peut être il y a longtemps, hein, mais ça ressurgit maintenant. Elle a eu quelque chose plus jeune, et maintenant, ça ressurgit, et c'est vrai que elle a son caractère, c'est pas évident. Hein.
0: Ouais.
1: Moi, j'ai la fin des problèmes et l'équilibre. Si à la coupe des cartes, l'oméga, c'est la fin de quelque chose. L'équité, ben, c'est se remettre en équilibre avec soi-même. Donc, je ne dirais pas qu'elle est profondément méchante, mais un peu égoïste, certainement. Elle pense beaucoup à ces petites choses, en fait.
0: Oui, c'est ça.
1: Oui. Mais moi, je vois pour elle, regardez quand même des belles cartes, un nouveau départ avec la paix. Donc, pour le moment, elle n'est pas en paix. Mais elle va pouvoir retrouver cette paix. Ça, j'en suis absolument certain.
0: Donc, on va avoir des nouvelles, parce que c'est une amie et moi, en fait.
1: Oui. Au niveau des nouvelles. Ouais. Ça devrait jouer. Je vois pas pourquoi ça ne jouerait pas. Bah écoutez, il y a une carte flottante, c'est la paix. Donc c'est bien la question qu'on a posée. C'est de savoir si vous alliez vous réconcilier. Oui, un grand oui. Avec la paix, ça veut bien dire ce que ça veut dire. Vous aurez la paix avec cette femme, donc vous allez vous réconcilier.
0: D'accord, ok. Mais elle va un peu, son caractère va un peu changer ou ça va rester la même chose? Parce que on change pas les gens, c'est vrai, mais c'est vrai qu'elle est un peu jalouse, elle est un peu, elle crée des histoires où il y en a pas, elle est, c'est un peu ça en fait.
1: Non, ça, je vous garantis pas qu'elle a changé totalement de comportement. On va dire que quelque chose qui était compliqué pour elle, elle a su elle va essayer tout au moins de remettre toutes les cases en ordre. Donc elle fait de l'ordre dans sa vie, elle se remet en équilibre, elle pourrait être un peu plus gentille, on va dire, mais elle a changé complètement. Non, elle ne changera pas complètement. Je peux pas vous dire ça parce que c'est pas la vérité. Moi, je ne la vois pas. Je vois pas quelque chose qui fasse que elle puisse changer complètement. Mais s'adoucir un peu, et donc en s'adoucissant un peu, ben voilà, elle peut. Comment vais-je dire elle peut revenir dans votre vie. Mais voilà, ce ne sera pas votre meilleur ami, mais les contacts, pour moi, vont reprendre.
0: On va avoir des nouvelles, voilà, c'est ça. Ouais.
1: Oui, okay. Oui. Il n'y avait que des belles cartes, puis la carte de la paix, ça veut bien dire qu'il y aura une paix qui sera faite. Alors, comme je vous dis, ce ne sera peut-être pas votre meilleur ami, mais moi, je vois quand même des choses positives avec elle.
0: Bon, tant mieux alors. Ouais.
1: Et je vous écoute. Si vous avez une autre question.
0: Oui, moi j'ai une autre question. C'est une demande dans une institution pour une rente à 50%. Vous voyez si ça va aboutir. Hein.
1: Ce qui va aboutir, c'est si ce que vous avez créé va porter ses fruits.
0: Oui.
1: Je vais regarder. Ben, encore une carte flottante, vous avez une belle réussite. Donc ça, les cartes sont très parlantes ce soir, parce que moi j'ai un bon ressenti, mais les cartes parlent avant moi, parce que la belle réussite qui sort du jeu comme ça, quand je les mélange, et vous me demandez si vous allez réussir, ben, pour moi c'est un oui catégorique.

0: Oui, là aussi, il y a quelques papiers à faire. Je vois un nouveau départ avec de l'ordre. On le voit dans les cartes, à l'écran, que vous avez le nouveau départ et que vous avez l'ordre qui revient aussi.
1: D'accord. Vous arrivez un peu à voir à peu près combien de temps ou pas? Approximatif.
0: Approximatif, moi je dirais que tout pourrait être créé avant la fin de l'année, mais que tout commence vraiment comme vous le souhaitez, c'est début de l'année prochaine, à peu près.
1: D'accord. Ok.
0: Je ne sais pas si c'était les délais que vous imaginiez, pardon, mais moi je vois voilà, plus ou moins ce délai-là, mais je peux me tromper de quelques jours, mais je vois que c'est plus ou moins ça, et pour moi, ça va être quelque chose de positif.
1: D'accord, alors. Ok. Ben, merci Nino, c'était voilà. Ce que je voulais savoir.
0: Mais avec grand plaisir.
1: Merci beaucoup.
0: Merci à vous, et redonnez-moi des bonnes nouvelles, j'espère.
1: Oui, j'espère aussi, ben, je pense. Hein. Alors, super.
0: Mais merci voilà. Beaucoup, Nino. Tout de bon pour vous, mais de rien. À bientôt.
1: Une bonne soirée à vous, à bientôt.
0: Merci, au revoir.
1: Au revoir. Hein.
0: Voilà les amis, donc vous désirez arriver à l'antenne, c'est très très simple, 0901 901 993, touche numéro 1 pour arriver de façon prioritaire avec moi, la touche numéro 2 pour nos amis en bas de votre écran, la touche numéro 3 si vous ne savez pas qui choisir, et toujours notre concours SMS. 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Et donc on va revenir sur notre ange Réael. Et comme je vous disais, on a une page Facebook. Donc je vous invite à aller sur cette page Facebook et vous retrouverez ce que je suis en train de vous dire ce soir avec l'ange Réael, mais un tas d'autres choses. Alors, il suffit parfois d'une parole prononcée au mauvais moment pour laisser une trace pendant des années, d'un reproche qui n'a jamais été oublié, d'un sentiment d'injustice, d'une impression de ne pas avoir été aimé comme on l'aurait souhaité, et quelquefois les années passent, chacun continue sa vie, mais quelque chose reste là silencieusement à l'intérieur. On peut donc symboliquement se tourner vers Réael lorsque la relation avec un parent est difficile, lorsqu'un enfant s'est éloigné, lorsque deux membres d'une famille ne se parlent plus, ou lorsque l'on aimerait simplement retrouver davantage de douceur au sein de son foyer. On peut lui demander de nous aider à trouver les bons mots, à comprendre ce que l'autre ressent, à calmer notre propre colère ou encore à reconnaître ce que nous pouvons nous-mêmes changer. Et c'est important parce que dans un conflit, nous attendons souvent que l'autre fasse le premier pas. Nous nous disons « c'est à lui de m'appeler, c'est à elle de s'excuser. Je n'ai rien fait ou encore je ne céderai pas. » Et parfois, chacun reste de son côté en attendant exactement la même chose. Donc faire le premier pas ne signifie pourtant pas forcément reconnaître que l'on avait tort. Cela peut simplement vouloir dire que la relation compte davantage que le besoin d'avoir raison. Parfois, une phrase aussi simple « je n'ai pas envie que nous restions fâchés » peut déjà ouvrir une porte. Réael est aussi très lié au pardon, et là encore, il faut faire attention à ce que l'on met derrière ce mot. Pardonner ne veut pas dire excuser n'importe quoi. Cela ne signifie pas oublier, cela ne signifie pas permettre à quelqu'un de recommencer à nous faire du mal. On peut pardonner et poser une limite. On peut pardonner, garder une certaine distance. On peut même pardonner intérieurement sans que l'autre personne ne le sache. Alors, moi, ce que je...

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Mais c'est quoi ces gens? Mais je fais là, je suis présente, personne ne me regarde, je suis inexistante. 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Donc, ça m'est venu en cours de maths. Ça a été trop, quoi. Donc, j'ai pris mon sac et j'ai dit, bon, allez, ciao. Ils n'auraient pas pu imaginer ce qui allait se passer. Je suis allée dans le bâtiment d'en face. Quand j'ai monté les escaliers, j'étais déjà dans un état d'esprit particulier, comme si que j'étais hypnotisée. Personne ne m'a retenue, personne ne m'a couru après non plus. Je pose mon sac, j'étais décidée. Je passe les jambes. Je baisse même pas les yeux. Je laisse mon corps tomber, quoi. 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Mais c'est violent ce que je dis, parce qu'on peut pas se débarrasser d'un corps aussi, comme ça. 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

Je dis, mais qu'est-ce que je fous là? Mais c'est quoi ces gens? Mais je suis là, je suis présente, personne ne me regarde, je suis inexistante. Donc, bah, autant arrêter ça, je ne vais pas participer à ça. Donc, ça m'est venu en cours de maths. Ça a été trop, quoi. Donc, j'ai pris mon sac et j'ai dit, bon, allez, ciao. Ils n'auraient pas pu imaginer ce qui allait se passer. Je suis allée dans le bâtiment d'en face. Quand j'ai monté les escaliers, j'étais déjà dans un état d'esprit particulier, comme si que j'étais hypnotisée. Personne ne m'a retenue, personne ne m'a couru après non plus. Je pose mon sac, j'étais décidée. Je passe les jambes. Je baisse même pas les yeux. Je laisse mon corps tomber, quoi. En fait, j'abandonne tout. Mais c'est violent ce que je dis, parce qu'on peut pas se débarrasser d'un corps aussi, comme ça. C'est gravissime, en fait, l'acte en soi. Je sens pas le corps qui chute du tout. Au contraire, c'est la sensation d'ascension que je ressens. Il y a un trou noir, enfin, c'est-à-dire qu'il ne se passe rien pendant quelques secondes. Et quand je reprends mes esprits, on ne peut pas dire que j'ouvre les yeux parce que là, vous allez comprendre qu'il y a quelque chose qui se passe qui est complètement hors norme. Quand je reprends contact avec la réalité, je suis en haut par rapport à la scène de l'accident. Le paysage est très clair, en fait. Je vois un corps au sol avec des gens autour.

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Mais c'est quoi ces gens? Mais je suis là, je suis présente, personne ne me regarde, je suis inexistante. Donc, bah, autant arrêter ça, je ne vais pas participer à ça. 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Ça a été trop, quoi. 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Je passe les jambes. Je baisse même pas les yeux. Je laisse mon corps tomber, quoi. En fait, j'abandonne tout. Mais c'est violent ce que je dis, parce qu'on peut pas se débarrasser d'un corps aussi, comme ça. C'est gravissime, en fait, l'acte en soi. Je sens pas le corps qui chute du tout. Au contraire, c'est la sensation d'ascension que je ressens. Il y a un trou noir, enfin, c'est-à-dire qu'il ne se passe rien pendant quelques secondes. Et quand je reprends mes esprits, on ne peut pas dire que j'ouvre les yeux parce que là, vous allez comprendre qu'il y a quelque chose qui se passe qui est complètement hors norme. 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
1: Mais qu'est-ce que je fous là? Mais c'est quoi ces gens? Mais je suis là, je suis présente, personne ne me regarde, je suis inexistante. Donc bah autant arrêter ça, je ne vais pas participer à ça. Donc ça m'est venu en cours de maths. Ça a été trop quoi. Donc j'ai pris mon sac et j'ai dit bon allez, ciao. Ils n'auraient pas pu imaginer ce qui allait se passer. Je suis allée dans le bâtiment d'en face. 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Personne ne m'a retenue, personne ne m'a couru après non plus. 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Je passe les jambes. Je baisse même pas les yeux. Je laisse mon corps tomber, quoi. En fait, j'abandonne tout. Mais c'est violent ce que je dis, parce qu'on ne peut pas se débarrasser d'un corps aussi comme ça. C'est gravissime, en fait, l'acte en soi. Je sens pas le corps qui chute du tout. Au contraire, c'est la sensation d'ascension que je ressens. Il y a un trou noir, enfin, c'est-à-dire qu'il ne se passe rien pendant quelques secondes. Et quand je reprends mes esprits, on ne peut pas dire que j'ouvre les yeux parce que là, vous allez comprendre qu'il y a quelque chose qui se passe qui est complètement hors norme. 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Je vois un corps au sol avec des gens autour.

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1: Mais qu'est-ce que je fous là? Mais c'est quoi ces gens? Mais je suis là, je suis présente, personne ne me regarde, je suis inexistante. Donc bah autant arrêter ça, je ne vais pas participer à ça. Donc ça m'est venu en cours de maths. Ça a été trop quoi. Donc j'ai pris mon sac et j'ai dit bon allez, ciao. Ils n'auraient pas pu imaginer ce qui allait se passer. Je suis allée dans le bâtiment d'en face. Quand j'ai monté les escaliers, j'étais déjà dans un état d'esprit particulier, comme si que j'étais hypnotisée. Personne ne m'a retenue, personne ne m'a couru après non plus. Je pose mon sac, j'étais décidée. Je passe les jambes. Je baisse même pas les yeux. Je laisse mon corps tomber, quoi. En fait, j'abandonne tout. Mais c'est violent ce que je dis, parce qu'on peut pas se débarrasser d'un corps aussi, comme ça. C'est gravissime, en fait, l'acte en soi. Je sens pas le corps qui chute du tout. Au contraire, c'est la sensation d'ascension que je ressens. Il y a un trou noir, enfin, c'est-à-dire qu'il ne se passe rien pendant quelques secondes. Et quand je reprends mes esprits, on ne peut pas dire que j'ouvre les yeux parce que là, vous allez comprendre qu'il y a quelque chose qui se passe qui est complètement hors norme. Quand je reprends contact avec la réalité, je suis en haut par rapport à la scène de l'accident. Le paysage est très clair, en fait. Je vois un corps au sol avec des gens autour.

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Je dis, mais qu'est-ce que je fous là? Mais c'est quoi ces gens? Mais je suis là, je suis présente, personne ne me regarde, je suis inexistante. Donc, bah, autant arrêter ça, je ne vais pas participer à ça. Donc, ça m'est venu en cours de maths. Ça a été trop, quoi. Donc, j'ai pris mon sac et j'ai dit, bon, allez, ciao. Ils n'auraient pas pu imaginer ce qui allait se passer. Je suis allée dans le bâtiment d'en face. Quand j'ai monté les escaliers, j'étais déjà dans un état d'esprit particulier, comme si que j'étais hypnotisée. 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Je pose mon sac, j'étais décidée. Je passe les jambes. Je baisse même pas les yeux. Je laisse mon corps tomber, quoi. En fait, j'abandonne tout. Mais c'est violent ce que je dis, parce qu'on peut pas se débarrasser d'un corps aussi, comme ça.

C'est gravissime, en fait, l'acte en soi. Je sens pas le corps qui chute du tout. Au contraire, c'est la sensation d'ascension que je ressens. Il y a un trou noir, c'est-à-dire qu'il ne se passe rien pendant quelques secondes. Et quand je reprends mes esprits, on ne peut pas dire que j'ouvre les yeux parce que là, vous allez comprendre qu'il y a quelque chose qui se passe qui est complètement hors norme. Quand je reprends contact avec la réalité, je suis en haut par rapport à la scène de l'accident. Le paysage est très clair, en fait. Je vois un corps au sol avec des gens autour.

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2: Bélier, vous essayez de vous laisser un peu aller, à tel point que certains d'entre vous se décoincent complètement pour faire de la place à la fantaisie et à l'insouciance.
3: Taureau, vous pourriez avoir un coup de chance à un jeu de hasard.
4: Gémeaux, vous vous dépassez, relevez un défi, un nouveau challenge qui vous permet de reprendre confiance en vous.
5: Cancer, en amour, coup de tête, coup de cœur et autres emballements relancent votre vie sentimentale.
6: Si vous êtes célibataire, la prochaine rencontre sera la bonne.
7: Lion, au travail, vous échangez de façon constructive avec vos collègues. Vous affichez clairement vos opinions.
8: Vierge, profitez-en pour peaufiner votre stratégie, vous fixer un objectif et réunir vos troupes. Vous allez aussi avoir besoin d'alliés pour maintenir tous vos objectifs.
9: Balance, vous avez un grand besoin de prendre l'air, de vous ouvrir à de nouvelles aventures.
10: Scorpion, vous êtes ouvert au dialogue, aux échanges, aux discussions. Vous adorez la confrontation que vous tendez souvent à provoquer.
11: Sagittaire.

0: lire. Vous vous sentez plus indépendant que d'habitude. Sans doute avez-vous envie de vous affranchir de quelques règles ou limites qui, selon vous, sont là pour être repoussées. Capricorne. Vous ne restez pas en retrait. Si vous êtes célibataire, vous croyez encore au grand amour. Verseau. Votre attitude peut très bien fonctionner avec vos enfants. L'art de la négociation devient indispensable. Poisson, la famille et les amis sont pour vous un refuge indispensable et une ambiance douce et rassurante vous enveloppe comme dans un cocon.
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0: Mesdames, mesdemoiselles, messieurs, bonsoir, bienvenue dans votre émission. Je suis Cristal, médium, maître en Reiki, praticienne de la flamme violette et enseignante. Je suis ravie d'être avec vous ce soir durant ces deux heures de partage. Mais comme vous le savez, eh bien, je ne suis jamais seule. Et oui, regardez bien juste au bas de votre écran, vous avez les consultants et les consultantes actuellement connectés. Vous les voyez en vert. Si vous les voyez en jaune, eh bien cela signifie tout simplement que le consultant ou la consultante est déjà en consultation. Donc là, il vous faudra juste un petit brin de patience, mais vous aurez votre consultation, je n'en doute pas. 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Si vous désirez vraiment avancer, ben vous avez les pendules, vous avez les oracles qui peuvent vous aider hein, justement à avancer sur votre propre chemin. ou alors peut-être à vous protéger, vous avez besoin de protection, et bien là vous allez plus aller du côté de la lithothérapie pour pouvoir demander cette aide aux pierres, hein, pour pouvoir vous protéger, ou est-ce que peut-être vous avez besoin d'énergie actuellement, parce que c'est vrai qu'on va rentrer dans cette période, on rentre, hein, on le voit déjà, dans cette période où les jours raccourcissent et où justement on aurait besoin d'un petit coup de peps, parce qu'on a plus tendance à faire comme les marmottes, à aller vers le bas, à vouloir s'enterrer, à vouloir s'enfermer, et puis nos énergies, ben, elles descendent aussi, hein. Donc on aurait besoin d'un petit boost. Alors on peut demander ce petit boost grâce à l'énergie des pierres. 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Alors celui-là, je le recommande pour les personnes qui veulent justement entrer dans le Reiki, par exemple. Mais je crois qu'on a un premier appel ce soir. Bonsoir, bienvenue.
1: Bonsoir, merci.
0: Dites-moi, que puis-je faire pour vous ce soir?
1: Alors, j'ai une question par rapport avec la personne en question, oui. Car actuellement, je suis dans une relation avec... une relation, c'est un petit peu tendu ces temps avec elle.
0: Oui, oui.
1: Et puis, depuis, je dirais, bien deux semaines, il y a petit peu un éloignement qui s'est fait.
0: Oui.
1: Et du coup, j'aimerais savoir si ça va se rapprocher de nouveau ou pas du tout.
0: Ou si vous devez lâcher prise.
1: Oui, exactement, ouais. Parce que c'est vrai qu'aujourd'hui, okay. on s'est vu hier. Et
0: oui.
1: Puis c'est vrai que j'ai senti quand même qu'il y avait un petit peu de distance. Et je ne sais pas si c'est un peu elle qui se met un peu en arrière. Parce que ben du coup elle va recommencer en fait le travail parce qu'elle était en vacances et elle va recommencer le travail et puis elle fait une formation supérieure et du coup je sais pas si justement c'est dû à ça aussi
0: Alors on va aller regarder tout ça, je vous laisse vous concentrer sur le prénom, vous vous concentrez sur le prénom et un petit stop quand vous le désirez.
1: Stop.
0: Merci. Alors, justement, il y a un changement, hein, qui s'annonce. C'est vrai, vous avez raison. Alors, je vous montre les cartes, hein. Alors, il y a la carte du changement, hein, qui est sortie. D'accord.
1: Oui.
0: Il y a la carte de la solitude aussi. Ça veut dire qu'elle a besoin de se mettre un petit peu en retrait pour... justement, comme vous le dites vous-même, avancer sur son chemin professionnel.
1: Hein,
0: elle a vraiment besoin de ça pour pouvoir avancer sur son chemin professionnel. Ça ne veut pas dire que les sentiments ne sont pas là. Bien au contraire, les sentiments sont présents. Ça me dit même qu'il faut suivre, hein, le chemin. Il faut juste être un peu patient. Il faut juste être... Oui, je vous écoute.
1: Elle, justement, par rapport à ses sentiments, elle est un peu, je dirais, un peu ambiguë sur ses sentiments. Elle, de son côté, elle me dit plutôt qu'elle a pas trop de sentiments. Vous voyez ce que je veux dire?
0: Oui,
1: je ne sais pas
0: oui,
1: si elle se met à stop toute seule.
0: Alors, elle se met une pression, hein, à elle-même, déjà.
1: Mm-hmm.
0: Une grande pression par rapport à son changement, à son envie d'avancer professionnellement. Hein.
1: Ouais.
0: Donc, c'est un ralentissement au niveau de son chemin sentimental. Il y a un grand ralentissement qui se fait. Les sentiments, pour moi, ils sont quand même là. C'est vrai qu'elle les met en sourdine. Elle les met un peu en sourdine, mais ils sont là. Ils sont là. Elle ne sait pas trop... Elle ne sait pas trop. Il y a les sentiments, mais elle ne sait pas les extérioriser. Et elle se renferme comme une huître
1: Oui.
0: pour avancer justement sur ce chemin professionnel. On ne me dit pas exactement quand il y aura le retour de flamme, hein, si je peux dire ça comme ça. Je
1: Ouais.
0: peux essayer peut-être de poser la question avec vous pour voir si on me donne
1: Éventuellement, ouais.
0: un indice par rapport à ça. Alors, vous repensez à la personne en question en me disant un stop de nouveau, s'il vous plaît. Excusez-moi, j'ai mon attel qui sonne, j'ai obligé de le mettre sous silencieux. Excusez-moi.
1: Pas de souci.
0: Voilà, c'est. On oublie quand on arrive à l'antenne, on oublie complètement. C'est une chose de mon côté que j'oublie assez facilement, de
1: Pas de
0: mettre
1: souci,
0: le
1: pas de
0: natel
1: souci.
0: sous silence. Alors, pensez au prénom en question. Bon, il veut me casser les pieds longtemps, je vais le mettre sous le coussin, comme ça il ne vous dérange pas. Alors, on va penser au prénom. Et puis, de nouveau, un stop quand vous le désirez. Et pensez à la question justement au retour de flamme, si on peut dire ça comme ça.
1: Stop.
0: Merci. Alors, je vais regarder. Alors, il y a la carte de la solitude, mais... Alors, c'est vrai que pendant cette période de retour aux études et tout ça, il y a vraiment le mot presque stop, hein, presque arrêt au niveau de cette relation. Mais je
1: D'accord.
0: vois le retour. Il y a effectivement le retour, mais là, je ne sais pas si vous serez assez patient parce qu'on m'annonce le retour, mais pour printemps.
1: OK.
0: Alors, est-ce que vous avez la patience ou est-ce que vous préférez, voilà, fermer cette parenthèse et puis en ouvrir une autre? Mais c'est vrai qu'on voit le retour, c'est pas avant le printemps.
1: Ok. Ouais, moi je ne sais pas trop comment réagir avec ça.
0: Ouais.
1: Ouais. Ok, d'accord. Et puis,
0: Maintenant,
1: c'est tout dû à son... Ouais.
0: est-ce que
1: Oui.
0: vous aimeriez savoir s'il y aurait peut-être quelqu'un d'autre qui arriverait sur votre chemin sentimental, hein?
1: Oui, bah ouais, on peut regarder, ouais, volontiers.
0: On peut regarder, parce que c'est peut-être aussi pour ça qu'il y a cette parenthèse. Peut-être pour laisser rentrer quelqu'un qui vous correspondrait mieux, qui serait peut-être un petit peu mieux sur la même longueur d'onde que vous. Je ne sais pas ce que le chemin de vie

0: décide. Ouais. Mais c'est possible. C'est possible qu'on laisse cette parenthèse justement pour laisser peut-être entrer quelqu'un qui corresponde mieux à ce que vous vous attendez de du partage de la vie. Hein.
1: Ouais, ouais, ouais.
0: Alors, cette fois, vous pensez à un grand cœur rouge. Vraiment, vous visualisez un grand cœur rouge et puis un stop quand vous le désirez. Comme ça, ça vous permet de laisser l'autre prénom de côté et vraiment de penser à rien d'autre qu'à ce cœur rouge, ce grand cœur rouge.
1: Stop.
0: Merci. Alors... Ayez confiance en la vie, hein, on me dit. Ayez confiance en la vie. Hop là, je sais pas si je les mets juste, mes cartes. Il y aura quelqu'un qui va arriver, effectivement, pour votre épanouissement personnel. Faut que vous ayez confiance en la vie pour un grand partage. Une personne qui a une ouverture spirituelle aussi.
1: D'accord, ok.
0: Qui apporterait un grand changement sur votre chemin. Donc, c'est peut-être pour ça, effectivement, qu'il y a ce stand-by.
1: Mmh. Donc la personne un peu à côté, je dois lui mettre un peu un stop, en gros. C'est un peu ça l'idée.
0: C'est pas vous qui le mettez, c'est elle-même qui le met.
1: Ouais, je comprends, ouais, je comprends.
0: C'est pas vous, vos sentiments, ils sont sincères, ils sont réels, ils sont présents. Mais c'est de son côté à elle.
1: Mmh. Ouais.
0: D'accord.
1: Ok, d'accord. Ouais.
0: Est-ce que vous auriez peut-être une autre question? Est-ce que vous avez besoin d'une autre guidance?
1: J'aimerais bien avoir un peu une guidance un peu financière aussi.
0: Oui, bien sûr. Alors cette fois, vous allez penser à vos finances et me donner le stop quand vous le désirez.
1: Stop.
0: Merci. Alors. C'est vrai que vous êtes en train de lutter hein, au niveau des finances. Hein. Puis je crois qu'on est,
1: on est tous
0: un petit peu dans le même panier là. On est en train de nous sucer jusqu'à l'os. Alors, est-ce que vous avez l'habitude de jouer?
1: Non.
0: Non. Parce qu'il y a un gain qui risque d'arriver là. Alors je sais pas. Est-ce que vous attendez quelque chose, une rentrée qui devrait arriver?
1: Peut-être un remboursement de l'État, peut-être.
0: Ah, c'est possible que ce soit ça, parce qu'on m'indique une rentrée d'argent qui va arriver.
1: Ok.
0: Qui va vous permettre un petit peu... Voilà, exactement, qui va vous permettre un petit peu de souffler, de décompresser justement au niveau financier. Mais il y a une rentrée d'argent qui va arriver prochainement. Donc,
1: ok, super. Impeccable.
0: Voilà.
1: Et puis j'aimerais juste encore savoir professionnellement aussi.
0: Oui, bien sûr. Alors là, vous allez penser justement au niveau professionnel et me donner de nouveau un stop quand vous le désirez.
1: Hop.
0: Merci. Alors. Alors, c'est très intense hein, au niveau professionnel, mais vous aimez ce que vous faites.
1: Ça va, dans l'entreprise où je suis, c'est un peu ambigu.
0: Ok, mais vous êtes apprécié en tout cas, ça c'est certain.
1: Ok.
0: Vous êtes apprécié. Bon, c'est vrai qu'il y a des fois où ça vous prend la tête, hein. On me le dit, hein. Le job vous prend la
1: Oui, ça
0: tête, hein.
1: Oui.
0: Mais en général, ça se passe bien au niveau professionnel.
1: Ok. Est-ce qu'il y aura quelque chose qui va s'ouvrir sur la suite?
0: Alors, je regarde. Ah, il y aura quelque chose, effectivement. Mais il y aura quelque chose non seulement au niveau professionnel, mais dans votre profession, si je peux m'exprimer comme ça, il y aurait
1: Oui.
0: possibilité de cette rencontre. Ou grâce à votre profession.
1: OK. Bon, super. Cette rencontre sentimentale, vous dites?
0: Oh, ben oui, regardez.
1: Ah oui. OK. Ah, super.
0: Et puis, grand, grand succès au niveau professionnel aussi pour vous.
1: Ok, impeccable. Oh, c'est super ça. C'est
0: Ah oui.
1: super. Et ouais, ok. Ok, bon ben merci beaucoup.
0: Mais c'est toujours avec un grand plaisir. Prenez bien soin de vous.
1: Merci.
0: Une
1: Passez une
0: belle
1: bonne
0: fin de
1: soirée.
0: soirée et puis un bon
1: Pareillement à
0: week-end.
1: vous. Merci,
0: Merci
1: pareillement
0: bien.
1: à vous. À
0: Au
1: bientôt, au
0: revoir.
1: revoir.
0: Au revoir. Alors oui, 0901 901 993, vous composez le chiffre 1 et vous serez en ma présence. Le chiffre 2 plus le code PIN du consultant ou de la consultante que vous aurez choisi. Et là, vous serez dans un petit cocooning avec votre consultant ou votre consultante. Ou alors, vous avez encore la possibilité de composer le chiffre 3. Et le chiffre 3, eh bien, ça va être, qu'est-ce qu'on peut dire, votre petit guide, votre petit ange personnel, ça va être lui, ce chiffre 3, qui va vous guider et qui va vous amener vers le ou la consultante qu'il vous faudra sur le moment. Donc, n'hésitez pas aussi à tester ce chiffre 3, parce que des fois, c'est vrai, on a de la peine à choisir, on se dit, mais oui, mais là, je le sens bien, puis là aussi, je le sens bien, donc j'hésite entre les deux. En cas d'hésitation, vous avez la possibilité de composer ce chiffre 3. Et là, nous avons un appel. Bonsoir et bienvenue.
2: Bonsoir, c'est Christelle.
0: Oh, bonsoir, chère madame. Comment ça va?
2: Christelle, vous êtes où maintenant?
0: J'ai disparu de la
2: Mon Dieu.
0: circulation, hein.
2: Non, parce que vous étiez là, je vous trouve jolie avec votre pullover rose. Et tout d'un coup,
0: Oui, merci. C'est le rose pour Octobre Rose, hein. Je fais
2: Ah.
0: un petit.
2: D'accord. Mais ça me fait plaisir. Tout d'un coup, j'ai cliqué le programme et je me suis vu une grande surprise en fait pour moi parce que je vous trouve plus. Hein.
0: C'est vrai, c'est vrai, c'est vrai.
2: Mais vous
0: Maintenant, je
2: allez
0: me
2: bien?
0: connecte. Oui, ça va. Maintenant, je me connecte plus les après-midi, hein, que vous sachiez. Je suis plus volontiers
2: Ah.
0: connectée les après-midi parce que, ben, comme je suis
2: Ah.
0: devenue proche aidante de mes deux parents, j'ai passablement
2: Oui,
0: de choses à faire pour mes deux parents. Donc,
2: moi je comprends. Hein.
0: depuis le mois de novembre, ils sont chez moi, ils vivent chez moi. Donc voilà, j'ai
2: Ah.
0: plus de choses à faire pour eux. Je dois être beaucoup plus présente pour eux. Donc maintenant, je suis le plus souvent connectée dans les après-midi.
2: Ah d'accord. D'accord, parce que
0: Voilà.
2: comme vous n'êtes plus, alors je cherche même pas, vous voyez, alors, mais
0: Voilà.
2: aujourd'hui, maintenant je viens de me voir et ça me fait vachement plaisir, vraiment, hein, vraiment.
0: Mais moi, ça me fait trop plaisir de vous entendre, chère madame. Vraiment, vraiment, vraiment. Je suis très, très contente de vous entendre.
2: Mais moi aussi, Christelle.
0: Comment
2: Christelle, je vous
0: vont vos
2: appelle parce
0: quatre pattes? Comment vont vos
2: que.
0: quatre pattes?
2: Ils sont un peu bizarres, Christelle, je ne sais pas qu'est-ce qu'ils sont, en fait. Alors, j'ai un DU qui est un peu... Bon, je dois l'amener chez le vétérinaire parce qu'il faut les couper.

0: Je ne sors pas souvent et puis peut-être c'est ça qui les... Est-ce que vous voyez quelque chose pour eux, là?
1: Pour vos animaux? On va regarder tout ça. Qu'est-ce qu'ils ont à nous
0: Merci
1: dire?
0: Merci beaucoup.
1: Mais Merci c'est toujours beaucoup. Avec grand, grand plaisir. Vraiment. Alors, le tirage pour les petits animaux. Où est-ce que j'ai mis?
0: J'ai pas donné ses prénoms, mais bon, vous les connaissez. En fait.
1: Oui. Oui, oui. Ne vous inquiétez pas. De ce côté-là, les petits trésors. Faut juste que je regarde. Alors, bien sûr, quand il nous faut quelque chose, c'est jamais sous la main.
0: Absolument, oui. Ouais.
1: Alors, bon. Je vais déjà y aller comme ça et puis je regarderai après. C'est bizarre parce que...
0: Merci beaucoup, Christelle.
1: Alors, on va penser à ces deux petits bouts de choux.
0: Je laissais à côté, moi, les trois.
1: Petit cœur sur patte. Alors, donnez-moi un stop quand vous le désirez.
0: Très bien. Stop, s'il vous plaît.
1: Merci. Il y a la carte de... Regardez, il y a la carte de l'espièglerie qui sort.
0: Ça veut dire qu'ils m'en font des... Ils font des misères.
1: Ils font des misères, ouais, c'est... Non, ils aiment jouer, ils aiment l'espièglerie, ça veut dire... Oui, profiter de la vie, et puis... c'est ce que je disais, hein, c'est des cœurs sur pattes, hein. C'est vraiment des petits
0: ouais,
1: cœurs sur pattes.
0: Mais je pense qu'ils profitent trop de moi. Ils me font, parfois, je vais me connecter à eux. Et je dis, est-ce qu'ils sont quelque chose? J'aimerais bien parler avec eux, vous voyez. Mais je parle, il y a un peu le langage.
1: Mais oui, il faut parler à nos animaux, bien sûr.
0: Mais je les parle, moi, je les parle mais... Et il y a quelque chose qui ça m'échappe. Vous voyez, je dis peut-être ils sont, je joue pas trop avec eux. Hein. Je joue un peu, mais après je suis fatiguée parce que mes énergies ne sont pas bonnes, Cristal.
1: Oui.
0: Pas bonnes.
1: Ouais. Ok. Donc, mais ne vous inquiétez pas de ce côté-là. Hein. Ils sont là aussi pour nous aider justement dans nos énergies, hein, nos animaux. Ils sont aussi là pour ça. Pour nous aider dans nos énergies. Mais ne vous inquiétez pas pour eux. Hein. Ça va très bien pour eux. Il ne faut pas vous inquiéter. Ni pour un, ni pour l'autre.
0: D'accord.
1: Il faut vous inquiéter
0: D'accord.
1: plus pour vous. Pour vos énergies.
0: Oui, parce
1: vous.
0: Que je n'en suis pas bien. Vous pouvez regarder pour moi, Christelle, parce que...
1: Ouais.
0: C'est pas ça, en fait.
1: Je me connecte à vous.
0: S'il vous plaît.
1: Alors, un stop quand vous le désirez.
0: Et stop, s'il vous plaît.
1: Alors, au niveau énergétique. Alors, il y a le milieu médical hein, qui est là-dedans. On voit qu'il y a un ralentissement.
0: Oui, ouais.
1: Hein. Il y a un ralentissement au niveau énergétique. Il y a le milieu médical, vous êtes en train de lutter. Donc ça, c'est la carte du milieu médical hein, quand on est dans les énergies. Vous êtes en train de lutter parce que, ben voilà, c'est compliqué. Il y a quelque chose qui va être compris par rapport à vos énergies. Mmh. Et on voit que vos énergies vont remonter. Ça, c'est une bonne nouvelle. Ça, c'est une bonne nouvelle. Vos énergies vont remonter.
0: À partir de quand, Christelle? Parce que je suis une pile, mais je me traîne, Christelle. Ça, c'est le mot, en fait, hein.
1: Oui, regardez, il y a le grand soleil dans vos énergies.
0: Est-ce que je vais avoir une intervention?
1: Je ne vois pas d'intervention, non.
0: Je dois faire une coloscopie le mois de novembre.
1: Ouais.
0: Et j'ai peur de cet examen.
1: Non, mais
0: fait.
1: Ça, je comprends.
0: Peur.
1: On n'aime pas, ouais. On n'aime pas. C'est quelque chose qu'on n'aime pas, ça. La coloscopie, c'est beau. Mais c'est un mauvais passage, mais c'est pour un mieux.
0: C'est pour mais je n'ai rien de ce côté, si vous pouvez. Mais je sais qu'on n'a pas le droit de demander ça, mais j'ai peur, en fait.
1: Mais n'ayez pas peur.
0: Ouais.

0: Non, n'ayez pas peur. Moi, je... Non, non, je ressens pas quelque chose de ce côté-là. Non. N'ayez pas peur.
1: Okay.
0: Ça se passera très bien.
1: D'accord, mais ils vont rien trouver, non? Ça
0: Non.
1: m'inquiète en
0: Non,
1: fait.
0: non.
1: Non.
0: Non, non, non, non. Non, non. Pas là.
1: Est-ce que je
0: Pas
1: dois
0: là.
1: le faire vraiment? Est-ce que je dois le faire? C'est examen, je suis obligée de le faire. Parce que j'ai
0: Alors...
1: un petit problème en bas de l'ombrie, le côté gauche, vous voyez. Mais maintenant,
0: Ouais,
1: avec le
0: ok.
1: médicament que il m'a donné, ça s'est calmé, c'est presque
0: Ça
1: passé.
0: s'est
1: Mais je
0: calmé,
1: dois
0: ouais.
1: passer toujours, ouais.
0: Alors, on va regarder si vous devez le faire, cette coloscopie.
1: Merci beaucoup, Christelle, s'il vous plaît.
0: Pensez à la question et le stop quand vous le désirez.
1: Stop, s'il vous plaît.
0: Alors, est-ce que vous devez faire cet examen? On me dit que c'est banal, que vraiment, il n'y a pas obligation.
1: Parce que j'ai fait des gammes mais de la autre façon, vous voyez,
0: Oui,
1: pharmacie,
0: oui. Ouais.
1: laboratoire, il n'y a rien qui s'est donné, hein, c'était tout OK.
0: Non,
1: Alors je me
0: non. Non,
1: pose la
0: non, c'est
1: question,
0: pour
1: est-ce que
0: ça.
1: je... Oui?
0: C'est
1: Ouais.
0: pour ça qu'on me dit que c'est banal, que c'est même pas obligatoire de le faire. Non, non.
1: Mes ressentis, ça me disait ça, mais je me dis, si je me
0: Ouais.
1: trompe, peut-être il faut pas y
0: Non.
1: aller passer et le faire.
0: Le faire pour le
1: J'ai une idée
0: faire,
1: comme ça.
0: ben voilà, après vous aurez la réponse que ça va. C'est un
1: D'accord.
0: mauvais passage. Je sais, les gens, mais personne n'aime faire cet examen. Celui qui me dit qu'il aime aller faire cet examen, eh ben, je comprends pas parce que il n'y a personne qui aime
1: La
0: faire cet
1: préparation,
0: examen-là.
1: c'est il a une préparation très difficile, alors
0: Oui, je sais, je connais,
1: ah.
0: je connais.
1: Vous l'avez fait, vous, Christophe? No comment.
0: Voilà, no comment. No comment.
1: Parce
0: Ça
1: que
0: m'a
1: je suis
0: été
1: dans
0: proposé,
1: un temps.
0: hein. Ça m'a été proposé, parce que j'ai plus de 50 ans, j'ai eu la proposition.
1: Ah ouais.
0: Comme j'ai. Oui, non, mais. Tant que tout va
1: Non, hein.
0: bien, je ne verrai pas pourquoi je le ferai.
1: Mais c'est ça, mais parce que j'ai eu seulement une petite douleur là, et puis ça me... Mais pas fort, mais un petit truc là, avec les médicaments, ça s'est calmé. Alors,
0: Ouais.
1: j'ai pas envie, Sal. J'ai pas
0: Voilà.
1: envie.
0: Voilà.
1: D'accord, alors c'est mon choix alors de faire ou pas, c'est ça, hein?
0: C'est votre choix, bien sûr que c'est votre choix, bien sûr.
1: D'accord. Mais de ce côté, j'ai une tranquillité qui vient maintenant à moi parce que je ne sais plus, en fait. Vous savez, je suis dans une période un peu bizarre, très difficile pour moi, hein? Mais vraiment très
0: Ouais.
1: difficile.
0: Ouais.
1: Alors, parfois, je dis, est-ce que je suis dans le correct ou pas correct? En fait, je marche comme si je marcherais dans un fil, vous voyez? Côté
0: Oui,
1: vide d'un
0: oui,
1: côté, côté...
0: oui, oui. Mais demandez de
1: Cristal,
0: l'aide en haut. Demandez qu'ils vous
1: mais je
0: guident sur
1: demande,
0: votre chemin.
1: Cristal, je demande. Je dis peut-être... C'est pas que je suis une gentille personne, vous voyez?
0: Mais je le sais que trop bien.
1: Je fais pas du mal à les gens. Je dis, mais pourquoi? Toutes ces épreuves, toutes ces choses, tous ces blocages là devant moi, on dirait qu'il y a une pierre, après il y a une autre, et
0: Ouais.
1: je finis jamais.
0: Mais je connais, hein, j'ai le même chemin de vie, donc je sais.
1: Mais ça va finir cette histoire. Il côté l'œuf, il a rien. Rien. Au moins quelqu'un. Avec qui l'avoir devant et parler, et s'appuyer pour continuer, pour que la vie soit plus paisible, en fait. Mais
0: Ben
1: rien.
0: oui, bien sûr, bien sûr.
1: Vous m'avez parlé une
0: Calme-toi.
1: fois de quelqu'un qui vienne, mais quand?
0: Est-ce que vous sortez pour cela? Parce que venir sonner à la porte,
1: Non.
0: I love you, ça,
1: Non, mais c'est sûr,
0: j'ai
1: c'est sûr,
0: encore jamais
1: c'est
0: vu.
1: sûr.
0: À
1: Non, mais
0: moyen
1: c'est
0: que
1: sûr,
0: je sais
1: mais.
0: pas, ça peut arriver. Si vous téléphonez peut-être, je sais pas, l'électricien pour dire que vous avez une panne
1: Non
0: électrique
1: mais c'est vrai,
0: ou au
1: je fais
0: ramoneur
1: pas
0: pour venir ramoner la cheminée ou je sais pas.
1: je fais
0: Et qui
1: Cristal, je
0: viennent à
1: fais pas
0: domicile.
1: des sorties. Mais les sorties nécessaires. Maintenant que je suis un peu bizarre comme ça, je fais mes
0: Ouais.
1: choses, je fais la marche au parc, je fais ici et ça. Bon, je suis plus forée dans la physiothérapie pour mon épaule. Dieu, mes épaules.
0: Ah
1: Est-ce qu'ils vont se
0: ouais.
1: soigner mes épaules, Cristal?
0: Pardon?
1: Mes épaules, ils sont quoi en
0: Oui.
1: fait? Ça fait beaucoup, beaucoup du temps. Beaucoup.
0: Bah oui, bah parce que vous en avez ramassé plein le dos, puis le temps que tout ce que vous avez ramassé plein le dos soit digéré par votre organisme, eh ben ça va aller un moment, hein.
1: Il est encore, hein, parce
0: Ouais.
1: que ouais, c'est vraiment quelque chose, ces épaules. Ils se sont mis les deux, avant c'était la droite, maintenant c'est la droite et la gauche. On dirait
0: Ah
1: que,
0: bah,
1: voilà, pour que tout soit
0: ça m'étonne
1: personne, je me
0: pas.
1: mets aussi.
0: Le côté masculin et le côté féminin, on vous a fait du mal au côté féminin et au côté masculin, des deux côtés.
1: Ouais. Est-ce que ça va finir, Christelle, cette histoire? Ça va finir vraiment?
0: Alors,
1: S'il vous plaît.
0: pensez à la question et le stop quand vous le désirez.
1: Stop, s'il vous plaît. Oui, ce qui vient. Bien là. Bien. Bien ici.
0: Alors, bon, sur ce chemin-là, vous êtes sur le chemin de l'achèvement, là,
1: Ouais.
0: hein? Ouais. Il faut encore avoir un tout petit peu de patience, mais vous êtes sur le chemin de l'achèvement. Là, on est en année 9, hein, cette année. Donc, l'année prochaine,
1: Oui.
0: on recommence un nouveau cycle. Donc, d'ici le mois de décembre, on change.
1: Oui.
0: Il y a un grand changement pour
1: OK.
0: 2026.
1: D'accord. Alors, là, ce sera, c'est le début, hein, le mois de janvier.
0: L'année, à partir du 1er
1: L'année.
0: janvier, oui. C'est un nouveau cycle.
1: Et les choses iront mieux, là, Cristal, cette année qui vient, là.
0: Alors, on va regarder pour vous sur votre chemin à vous. Pensez à la question et le stop quand vous le désirez.
1: Stop, s'il vous plaît, Cristal. Merci.
0: Alors, là maintenant, il y a la carte de la solitude, hein, qui sort. Vraiment.
1: Eh oui. Eh
0: Prisonnière solitaire. Mais,
1: oui.
0: comme on le voit, il y a un changement qui va s'opérer, chère madame, dans votre chemin de vie. Sur votre chemin de vie, pardon. Là, on vous voit ouvrir les rideaux. Regardez comme l'image, elle est forte. Ouvrir les rideaux, sortir de ce que vous avez vécu jusqu'à maintenant pour aller vers quelque chose de beaucoup plus festif. Vous avez vu comme
1: L'année
0: l'image, elle est
1: prochaine.
0: forte? Ouais. Vous avez
1: Oui.
0: vu? Comme l'image, elle est forte
1: Oui, je vois,
0: pour
1: je vois.
0: aller vers quelque chose de beaucoup plus festif.
1: OK. Et c'est l'année prochaine, peut-être, que je serai plus disposée à sortir. Mais les soirées, je n'aime pas les soirées, Cristal.
0: Oui, moi non plus.
1: J'ai jamais aimé être avec 100 personnes, 50, même 20. Non, je suis une être solitaire, en fait, hein, vous
0: Ouais,
1: voyez?
0: ouais. Solitaire, mais qui a quand même besoin de compagnie et puis d'une épaule sur qui s'appuyer, au fait.
1: Mais je l'aurai, ça, l'année prochaine. C'est ça, une question. C'est une question, en fait.
0: Ben oui, c'est une question, bien sûr. On va aller regarder sur ce chemin sentimental. Alors, le stop quand vous le désirez.
1: Stop, Christophe, s'il vous plaît.
0: Alors, pour vous, chemin sentimental, regardez-moi ça l'année prochaine. Quand je vous dis que c'est l'année une, hein, la carte de la transformation pour vous sur votre chemin sentimental, pour aller vers la projection. Vous pouvez vous projeter avec quelqu'un sur votre chemin. Effectivement, vous avez traversé les neuf cycles. Donc là, le sentimental, il arrive.
1: Ok. Un peu de patience encore, et comme vous dites, sortir un petit peu plus.
0: Voilà.
1: Et puis, ça fera l'affaire. Si Dieu le veut.
0: Oui, je sais.
1: Ok.
0: Je sais.
1: Ouais, parce que c'est là-bas qui dirige tout, hein. C'est pas nous, hein, en fait. Hein.
0: Et c'est ça. C'est ça.
1: Eh ouais. Ouais. Cristal, le tout dernier, si je peux, juste une petite question et après je pars. Je profite parce que je vous trouve là. Vous voyez, c'est cadeau en fait.
0: Bien sûr.
1: Alors pour mon petit, pour c'est pour, petit, oui. C'est pour mon fils. Oui. Je n'ai pas donné le prénom en fait, mais.
0: Oui, non, c'est bon.
1: Voilà. Il finit
0: alors,
1: en. Oui.
0: Pensez à lui. Et le stop quand vous le désirez. Merci.
1: Stop, s'il vous
0: plaît. Alors, pour son année...
1: C'est le travail qui fait le travail.
0: Il lutte, hein, lui aussi, hein.
1: Eh oui.
0: Mais l'année prochaine, il y a aussi quelque chose de nouveau qui s'offre à lui, hein.
1: Parce que le mois de décembre, il finit un contrat, alors ils n'ont pas voulu le garder.
0: Ben moi, alors, je vous dis que l'année prochaine, il y a quelque chose de nouveau qui s'offre à lui.
1: Le début de l'année, c'est ça, alors.
0: Il faut qu'il garde confiance, hein. Il y a quelque chose qui va s'offrir à lui en début d'année. Oui, en début d'année. Grand changement.
1: D'accord.
0: Pour lui. Mais c'est l'année 1.
1: D'accord.
0: L'année 1, on recommence
1: aussi, oui.
0: Un nouveau chapitre.
1: Ouais.
0: D'accord. Donc,
1: j'essaie de le motiver, de le remonter la morale, en fait. Hein.
0: Moi, je suis très confiante pour lui. Je suis vraiment confiante.
1: D'accord.
0: Pour lui.
1: Ah, il vous dit bonjour, mon bébé.
0: Oh, j'ai entendu. Oh, c'est trop joli. Ah, grande caresse.
1: Cristal.
0: Grande caresse.
1: Oh, bébé. Cristal, voilà, ça, c'est tout. Mais je vous dis merci du fond de mon cœur. Merci, parce que pour moi, c'est cadeau de vous voir là, vous voyez.
0: Avec
1: grand
0: plaisir,
1: beaucoup.
0: Et moi aussi.
1: Et
0: moi aussi, ça me fait très plaisir de vous réentendre.
1: Et Cristal, comment on dit ça, la flamme violette, les guides, s'il vous plaît, pour moi. Un pensée.
0: Alors,
1: pour moi.
0: Vous, ouais. Alors, je.
1: S'il vous plaît.
0: Mais dès la fin de l'émission, hein.
1: D'accord. Surtout les énergies pour moi, Cristal. Je demande autre chose, en fait. Les autres choses, ça va venir, mais.
0: Ouais.
1: Les énergies. Voilà.
0: Oui. Avec
1: d'accord,
0: plaisir.
1: D'accord, Cristal, voilà. Je vous dis encore merci beaucoup, mon chaton, il sursaute, il saute. Alors, merci encore, passez une belle soirée et puis à bientôt,
0: vous
1: Cristal.
0: Aussi,
1: encore merci.
0: À tout bientôt.
1: Merci
0: belle
1: beaucoup.
0: Fin
1: hein.
0: De soirée.
1: Au revoir, Cristal.
0: Au revoir. 0901-901-993, vous composez le chiffre 1 et vous serez en ma présence. 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Donc c'est le top. Ce qui est le top aussi maintenant, eh bien, une courte page de publicité et je me réjouis de vous retrouver juste après. À tout de suite.

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Tu dis, mais qu'est-ce que je fous là? Mais c'est quoi ces gens? Mais je fais là, je suis présente, personne ne me regarde, je suis inexistante. Donc, bah, autant arrêter ça, je ne vais pas participer à ça. Donc, ça m'est venu en cours de maths. Ça a été trop, quoi. Donc, j'ai pris mon sac et j'ai dit, bon, allez, ciao. Ils n'auraient pas pu imaginer ce qui allait se passer. Je suis allée dans le bâtiment d'en face. Quand j'ai monté les escaliers, j'étais déjà dans un état d'esprit particulier, comme si j'étais hypnotisée. Personne ne m'a retenue, personne ne m'a couru après non plus. Je pose mon sac, j'étais décidée. Je passe les jambes. Je baisse même pas les yeux. Je laisse mon corps tomber, quoi. En fait, j'abandonne tout. Mais c'est violent ce que je dis, parce qu'on peut pas se débarrasser d'un corps aussi comme ça. 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Je sens pas le corps qui chute du tout. Au contraire, c'est la sensation d'ascension que je ressens. Il y a un trou noir, enfin, c'est-à-dire qu'il ne se passe rien pendant quelques secondes. Et quand je reprends mes esprits, on ne peut pas dire que j'ouvre les yeux parce que là, vous allez comprendre qu'il y a quelque chose qui se passe qui est complètement hors norme. Quand je reprends contact avec la réalité, je suis en haut par rapport à la scène de l'accident. Le paysage est très clair, en fait. Je vois un corps au sol avec des gens autour.

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0: 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Alors, pour ma part, comme d'habitude, hein, vous savez, quand je suis à l'antenne, j'aime bien vous donner un petit message. Et ce soir, le petit message, j'avais envie d'aller le chercher dans l'oracle de la vraie vie. Ah ben voilà, ben je vous donnerai votre petit message tout à l'heure car nous avons déjà un appel. Bonsoir et bienvenue. Bonsoir. Ah ben non. Alors je peux vous donner votre petit message de l'oracle de la vraie vie. Alors je vais prendre les cartes, les brasser. Et en prendre une au hasard. Mais comme il n'y a jamais de hasard. Alors, à tâtons, on construit sa vie du mieux qu'on peut. Parfois, on est tenté de se comparer. Mais la jalousie est un sentiment vain et poisseux qui ne te tirera que vers les ténèbres collantes et difficiles à démêler. Tu n'as pas besoin de te comparer aux autres, ni de les envier. Tu ne seras jamais eux et ils ne seront jamais toi. Chacun sa vie, baby. Et c'est vrai, ce message est tellement vrai. Qu'est-ce qu'on a envie de ressembler aux autres? Si vous, vous avez vos habitudes, mais vivez votre propre vie. Vous n'avez pas besoin de ressembler à Pierre, Paul, Jacques. Pas du tout, du tout, du tout. Si vous, un matin, vous décidez, ah ben tiens, ce matin, j'ai envie de m'habiller aux couleurs de l'arc-en-ciel, eh bien, allez-y, habillez-vous aux couleurs de l'arc-en-ciel. Plus vous allez distribuer de la couleur autour de vous, plus le monde sera. Hop là. Plus le monde sera ensoleillé, plus vous allez amener du dynamisme autour de vous. Vraiment, osez, osez porter les couleurs. Vraiment, osez, allez-y, osez. Plus vous allez porter de couleurs, plus vous allez apporter la couleur. Plus vous aurez un sourire en partant le matin, plus vous allez le transmettre, ce sourire. Donc, allez-y, soyez joyeux, soyez gai, soyez lumineux, mais ne vous comparez pas aux autres, s'il vous plaît. Ça, c'est une grande, grande, grande erreur. Et vouloir se mettre à la place d'un autre, non. Non, vous êtes vous-même. Vous êtes qui vous êtes. Vous êtes un entier. Vous êtes une entière. Et puis, arrêtez de vous comparer aux autres. Parce que chaque personne a ses qualités et ses défauts. Et oui, on a tous des qualités et des défauts, mais ça ne sert à rien de se comparer aux autres. Vraiment, ça ne sert à rien du tout. Alors, comme vous le savez aussi, hein, quand je suis à l'antenne, je vous prépare des thèmes. Et ce soir, je suis allée chercher deux, trois thèmes qui, j'espère, vous apporteront quelque chose. On va parler ce soir d'une plante. D'une plante que j'admire. J'aime beaucoup cette plante. Et oui, parce qu'elle arrive à vivre en pleine sécheresse. Et oui, dès qu'il n'y a plus d'eau, cette plante, elle se referme comme une huître. Est-ce que ça vous parle? Est-ce que vous avez déjà entendu parler de la rose de Jéricho? Elle a un joli nom, hein? La rose de Jéricho. Eh bien oui, j'avais envie ce soir de vous parler. Elle n'a pas l'air jolie comme ça parce qu'elle est enfermée, hein? La photo que vous voyez, c'est quand elle n'a pas d'eau, quand elle n'est pas hydratée, quand elle est complètement déshydratée. Elle se trouve comme ça, elle se ferme comme une huître. Et comment est-ce qu'on dit? Le phénomène assez Ben, je vous expliquerai le phénomène un peu spécial de cette plante tout à l'heure, puisque nous avons un appel. Bonsoir et bienvenue.
1: Bonsoir Crystal.
0: Mais bonsoir, comment ça va?
1: J'ai ramassé un tsunami cette semaine.
0: Mais non.
1: Si, j'ai mon fils qui m'a volé de l'argent. Et puis mon beau-fils me fait des misères. Et puis hier, ben, j'étais au fond du trou. Parce que j'ai aussi eu un audit, un générique de mon antidépresseur qui ne m'a pas du tout convenu.
0: Oh, mais voilà. C'est pas vrai.
1: Ben si, j'aimerais que ça change. Alors dites-moi que ça va changer.
0: Alors.
1: Dans tous les sens du terme, de partout.
0: Oui, oui, on va penser à votre chemin de vie, hein.
1: D'accord.
0: Alors, je me connecte à vous et j'aurai juste besoin d'un stop quand vous le désirez.
1: Stop.
0: Oh là là, on peut pas vous fiche la paix, hein, vous, c'est pas possible.
1: Non, non, je crois que voilà.
0: Alors, vous êtes dans votre chemin de vie neuf aussi, hein. Cette année, c'est la fin d'un cycle pour le début d'un nouveau cycle en 2026, hein, pour tout le monde. On est en année neuf cette année. Donc, cette année neuf, elle va se terminer pour vous. On me dit, il faut que vous gardiez confiance. Vraiment, vraiment, accrochez-vous. Accrochez-vous parce que le changement, il est là. Regardez. Vous avez la carte du changement. D'accord?
1: D'accord, ok. Oui.
0: Donc, accrochez-vous, s'il vous plaît. Accrochez-vous. C'est vrai que cette année ici, cette année 9, a été très, très, très lourde. Hein?
1: Oui.
0: Très, très, très lourde. Mais là, vous êtes dans l'année du changement. D'accord? De la créativité. Oui. Nouvelle vision des choses.
1: Ok, ça marche.
0: D'accord, donc gardez confiance et puis demandez là-haut qu'on vous fiche un peu la paix parce que ça commence à bien faire. Hein.
1: Oui, vous m'aidez à leur demander.
0: Alors, oui, attendez, je vais vous mettre, je vais faire ça pour vous. Alors, ah, j'étais en train de chercher. Le bled où vous habitez. Mais j'ai trouvé. Ne dites rien, j'ai trouvé.
1: D'accord.
0: Mon cerveau a failli bugger, mais c'est tout bon. Je vous ai remis au bon endroit.
1: alors c'est bien.
0: Voilà. Alors, ce sera fait. Hein. Dès ce soir, je vous accompagne, d'accord?
1: Ok, super. Maintenant, vous pouvez me dire si mon fils va me rendre l'argent qu'il m'a pris?
0: Alors, pensez à la question et le stop quand vous le désirez. Ça, c'est vraiment tout et n'importe quoi.
1: Oui, comme vous dites. Stop.
0: Alors, il va rester silencieux un moment. Hein.
1: Ben tiens donc, il m'a pas répondu au message que j'ai envoyé hier.
0: Ouais, il va rester silencieux un moment parce qu'il sait, il sait qu'il a fauté. Mais oui, ça va vous être revenu. Ça va vous revenir, pardon. Okay. Vous êtes revenu, vous revenir.
1: Bon. Oui. Ça va, j'avais compris, Christelle, vous inquiétez pas. Et puis concernant l'autre, est-ce qu'il va... Parce que j'ai pas de nouvelles non plus par rapport à ce que je vous avais demandé l'autre fois. C'est-à-dire qu'il me prouve par A plus B. Et puis vous m'avez dit que moi j'étais parfaitement juste. Hein. Et puis lui, ben, il bouge pas. Alors est-ce qu'il va bouger? Parce que là j'ai une quantité d'enveloppes pour lui incommensurable. Ouais. Et j'ai un paquet que si ça continue, je vais le foutre à la poubelle.
0: Alors.
1: Parce que lui non plus, il fait comme l'autre. La tête dans le sable.
0: Oui.
1: Pardon, Crystal.
0: Pardon. Alors, pas de de souci, hein, moi je peux brasser hein, jusqu'à 22 heures. Après, vous ne oui, verrez c'est, plus, c'est parce ça, que c'est l'instruction des lumières.
1: Mais c'est pas ça, c'est juste que je suis concentrée sur le téléphone et pas comme oui. des fois ça m'arrive d'être à la télé. Vous oui. voyez ce que je veux dire?
0: Oui. Oui, tout à fait. Tout à fait.
1: Parce
0: je
1: que
0: comprends.
1: Là, on a un sérieux décalage.
0: Oui. Oui, c'est vrai en plus. Vous avez raison. Donc là, il y aura aussi un changement hein, qui va s'opérer.
1: Mm-hmm.
0: Comme je vous l'ai dit, hein, il reviendra aussi.
1: D'accord. Et puis, il va se rendre compte qu'il a fait une erreur, lui?
0: Mais oui, bien sûr.
1: Eh ben voilà. Mais ça va être encore ce mois, Cristal, parce que là, je suis, j'ose pas dire le gros mot, mais avec oui. mes comptes et puis avec à manger. Parce que là, là j'ai plus rien. Hein. Je peux même ouais. pas faire mes factures.
0: Alors, on pose la question si c'est encore ce mois-ci.
1: Et après, vous me alors, direz si l'argent promis est toujours là.
0: Oui. Alors, est-ce qu'il fera signe encore ce mois-ci? Un stop quand vous le désirez.
1: Stop.
0: Il y a la carte de la guérison et de la réceptivité. Donc, pour moi, mais je vois plus à la fin hein, du mois.
1: D'accord.
0: Ouais.
1: Ouais. Ok. Donc, autant l'un que l'autre, ils vont me rendre d'ici dans le mois, à la fin du mois.
0: Oui, oui.
1: D'accord.
0: Oui. Okay. Et puis maintenant, non, on va regarder si...
1: Si l'argent que premier est toujours
0: oui.
1: là.
0: Oui, oui. Alors, pensez à cette question, s'il vous plaît, et puis le stop quand vous le désirez.
1: Stop. Me prendre l'argent qui pour payer d'autres factures parce que lui est dans les ennuis, eh ben, je trouve que c'est dégueulasse, c'est tout.
0: Mais c'est lamentable, c'est clair. Et ça vous prend sur le moral, c'est normal.
1: Ben oui,
0: alors votre dû, il est toujours là. Hein?
1: Toujours pour la fin de l'année, enfin depuis oui. maintenant jusqu'à la fin d'année.
0: Ouais.
1: Vous le voyez plus pour quand?
0: La fin de l'année.
1: Ok, d'accord. Puis maintenant, ouais. ma santé, Cristal.
0: Alors, au niveau des énergies, cette fois.
1: Oui, oui.
0: Alors, pensez à la question et le stop quand vous le désirez.
1: Stop.
0: Alors, ah bah ça va changer. Bah, c'est normal, hein. Une fois que vous aurez... récupérez votre dû, si je peux dire ça comme ça. On voit qu'il y a la carte du changement et il y a la carte de l'épanouissement au niveau énergétique.
1: D'accord.
0: D'accord. Mais ouais, c'est normal. Okay. C'est normal.
1: Alors c'est bien.
0: Vous allez pouvoir alors, souffler, mais oh là là là là, quelle montagne russe vous êtes en train de vivre. Hein.
1: C'est l'horreur, Cristal. Puis j'ai, ouais. tenu, j'ai tenu bon, sauf que cette foutue antidépresseur, eh ben, ce générique-là, il y a quelque chose qui n'a pas joué. Ils ouais. ont changé une formulation dedans, et puis,
0: ouais.
1: puis comme j'étais pas bien avec ce qui s'est passé, eh ben voilà, ben, ouais. et ben, j'ai plongé, quoi. J'ai plongé.
0: Mais je comprends. Ne culpabilisez pas maintenant. Maintenant, il faut remonter.
1: Non, promis. Maintenant, je remonte. Et puis comme, voilà. Encore juste une dernière question, Cristal. Parce que là, oui, du oui. coup, j'ai reçu deux poursuites, vu que j'ai pas l'argent pour payer, qui on me l'a pris.
0: Oui, oui.
1: Est-ce que je vais encore avoir des poursuites ou ce genre de choses où je peux laisser tomber certaines factures?
0: Alors.
1: Vous voyez ce que je veux dire?
0: Alors, dites-moi un stop quand vous le désirez.
1: Stop.
0: Alors, c'est comme on me dit, hein, au niveau financier, c'est un petit peu la galère, hein, voilà, on me le dit très clairement. Vous êtes dans une période creuse,
1: mm-hmm.
0: mais il y a la carte du changement. Okay, il y aura un renouveau au niveau financier, et effectivement avec la rentrée que vous attendez et puisqu'on vous doit, ben vous allez pouvoir tourner, c'est bon.
1: Ok, alors c'est parfait.
0: D'accord.
1: Tip top. Oui, parfait, merci Crystal, tip top.
0: Avec plaisir.
1: Merci pour tout, puis je vous tiens
0: avec
1: au courant
0: plaisir.
1: comme d'habitude.
0: Je vous
1: embrasse.
0: Merci.
1: Pour Crystal.
0: Moi aussi.
1: Merci Crystal. Au revoir.
0: Prenez soin de vous, belle soirée.
1: Oui,
0: et bon week-end.
1: Merci, belle soirée aussi. Oui, vous merci. Aussi. Bye bye, Crystal, merci.
0: Au revoir, au revoir. Alors, j'étais en train de vous parler de cette fleur un peu magique, hein, qui est la rose de Jéricho. Parmi les merveilles botaniques de notre planète, la rose de Jéricho, aussi appelée fleur de la résurrection, occupe une place particulière. C'est une plante capable d'un phénomène presque miraculeux. Après être restée complètement sèche pendant des années, elle revient à revivre dès qu'elle entre en contact avec de l'eau. Le secret de la survie. Cette plante pousse dans les zones arides et désertiques du Moyen-Orient, d'Afrique du Nord et d'Amérique du Nord, où les pluies sont rares et le sol pauvre. Pour résister à ces conditions extrêmes, la rose de Jéricho a développé une stratégie unique. Quand l'eau manque, ses feuilles s'enroulent pour former une boule et la plante se ferme hermétiquement, protégeant le cœur vital. Alors, on regardera la suite de cette plante tout à l'heure parce que nous avons un appel. Bonsoir et bienvenue.
2: Bonsoir Crystal, comment allez-vous?
0: Mais ça va et vous-même?
2: Oui, ça va, merci.
0: Dites-moi, que puis-je faire pour vous ce soir?
2: Moi, j'aimerais savoir pour les finances, s'il vous plaît.
0: Mais oui, avec plaisir. Alors, je vais me connecter.
2: Améliorer un petit peu l'année prochaine, ou même déjà
0: ouais.
2: Fin de l'année. Si... Ouais.
0: Oui, je vais me connecter à vous. Et puis, j'aurai besoin d'un stop quand vous le désirez. Il y a une carte
2: stop.
0: Qui s'est tournée. Merci. Alors, bon, il y a eu un petit ralentissement au niveau financier, hein?
2: Oui, tout à fait, oui.
0: Qui vous prend la tête?
2: Oui.
0: Mais on me dit justement qu'il ne faut pas que vous vous preniez la tête parce qu'il y a un renouveau qui arrive au niveau de vos finances.
2: D'accord.
0: Ne vous prenez pas trop la tête, il y a un épanouissement, ça veut dire que la situation financière va s'améliorer avec le grand succès pour vous. Donc effectivement, il y a un renouveau au niveau de vos finances.
2: D'accord.
0: Vous
2: pour
0: reprenez,
2: vous pensez?
0: Oui, vous reprenez le contrôle sur votre chemin financier.
2: D'accord. Alors, c'est bien.
0: Oui.
2: Là, j'aimerais poser une question. Si je prends un petit boulot que je fais pour moi à la maison, si ça va réussir ou pas.
0: Oui. Alors, pensez à cette question de nouveau et un stop quand vous le désirez.
2: Stop.
0: Merci. Ah, c'est même chouette, parce que c'est quelque chose qui va vous permettre aussi de vous épanouir personnellement, hein?
2: D'accord, ok.
0: Ouais. Non seulement ça va vous aider au niveau de vos finances, mais en plus ça va vous aider
2: oui.
0: Vous personnellement à vous épanouir.
2: D'accord.
0: Et puis, ouais,
2: oui.
0: C'est une très très bonne chose, très bonne chose.
2: Et puis, est-ce que, je ne sais pas si on arrive à savoir et tout, avec ça, ce que je vais faire et tout, est-ce que je pourrais l'utiliser dans mon travail professionnel?
0: Oui, sur votre chemin professionnel, d'accord.
2: Oui.
0: Alors, pensez à la question et un stop quand vous le désirez.
2: stop.
0: Alors, est-ce que vous allez pouvoir l'utiliser professionnellement? Alors, on me dit que c'est pas pour tout de suite. Faut que ça, mûrisse. Faut que ça. On me dit, il faut que ça s'épanouisse. C'est pas pour tout de suite, mais oui, effectivement, vous allez pouvoir l'utiliser professionnellement. Ça vous apportera de l'abondance. Et c'est quelque chose que vous aimez en plus.
2: Oui, oui, c'est un truc que j'adore et tout, quoi.
0: Oui. Voilà. Donc, oui, moi je vous dis un grand oui. Mais c'est pas pour tout de suite. Il faut que ça mûrisse, il faut que ça prenne, comme on dit. Hein. Puis après, ce sera bon, vous pourrez l'utiliser. Voilà.
2: Oui, oui, puis après, il faut voir comment j'explique mon truc, ça, au travail et tout.
0: Ouais, mais vous allez pouvoir le faire.
2: D'accord. Mais c'est super, c'est que des bonnes nouvelles.
0: Mais oui.
2: Et puis j'aimerais savoir si je vais rencontrer quelqu'un.
0: Alors, vous avez personne en tête actuellement?
2: Non, pas du tout.
0: Alors, pensez à un grand cœur rouge et un stop quand vous le désirez.

0: top.
1: Merci. Alors, gardez confiance. Une personne arrive sur... Oh, mon Dieu, je vais aller trop vite. Une personne arrive sur votre chemin. Vous avez le grand soleil. Une personne qui a une ouverture spirituelle. Grand changement sur votre chemin. Les sentiments sont présents. Une personne avec qui vous allez pouvoir partager. Ouais. Ah, et c'est une bonne personne parce que vous allez vous épanouir.
0: Ouais.
1: Oui, une personne de confiance, une personne qui a une ouverture spirituelle qui va arriver.
0: D'accord.
1: Mais ce ne sera pas avant l'année prochaine.
0: D'accord.
1: D'accord.
0: Bon, on y est vite, hein. Oui, oui, on y est vite.
1: Ah tout. Oui, bah maintenant on y est vite, ça c'est sûr.
0: Oui, oui, tout à fait, tout. Et puis on arrive à savoir si l'année et tout, l'année prochaine, ça ira mieux que c'est. Ça, j'ai eu 3 années très très difficiles.
1: Ouais, alors on va regarder. Bon, comme je le disais tout à l'heure, hein, l'autre téléspectatrice, l'année prochaine sera une année une. Donc c'est l'année du renouveau.
0: Oui, j'ai entendu parce que je suis en train de vous écouter là sur l'émission.
1: C'est chaud. Alors, on va regarder pour vous ce que l'année 2026 vous met sur votre chemin. Alors, un stop quand vous le désirez.
0: Stop.
1: Alors, 2026. Ce sera une année très intense pour vous. En abondance, hein, autant au niveau sentimental qu'au niveau professionnel. Nouvelle vision des choses. Une grande transformation. Grande transformation aussi sur votre chemin sentimental, hein, puisque cette fois, vous allez le partager, ce chemin sentimental, oui. Depuis le temps que vous l'attendez, avec une personne de confiance. Avec une personne de confiance.
0: D'accord.
1: Donc c'est super. Non, c'est vraiment oui, l'année du renouveau. L'année prochaine, pour vous, vous allez pouvoir souffler.
0: Ben, ça va faire du bien et tout, quoi.
1: Oui, oui, oui, tout à fait, alors.
0: Est-ce que la personne que je vais rencontrer, est-ce qu'elle a des enfants?
1: Alors, on pose la question. Un stop quand vous le désirez.
0: Stop.
1: Alors, moi, on me dit que non.
0: Vous avez un beau sourire.
1: Oh, vous êtes chou, merci.
0: Je suis en train de vous regarder maintenant. Vous êtes radieuse et tout. Franchement, c'est un beau sourire et tout.
1: Merci, merci beaucoup.
0: Service.
1: Alors non, effectivement non, il n'a pas d'enfant, non.
0: D'accord. Et puis ce sera quelqu'un qui est toujours en activité.
1: Alors je regarde, pensez à la question, le stop quand vous le désirez.
0: Stop.
1: Alors, c'est une personne qui va vous être mise sur votre chemin de vie, en plus, par un guide. Hein. Ouais, il y a un guide qui va vous mettre cette personne sur votre chemin. Alors, c'est une personne qui peut, comme on me dit, qui peut... Soit c'est une personne qui a un poste à responsabilité... oui. Et qui peut se stopper quand il en a envie, hein, parce qu'on me dit que c'est une personne qui est mûre, qui est réfléchie et qui soit a un poste à responsabilité, soit quand on me sort cette carte, c'est pardon. C'est une personne à responsabilité ou une personne qui est soit dans le domaine médical.
0: Ah,
1: Soit dans le domaine, soit dans le domaine médical, soit dans le domaine, comment on peut dire ça, de la loi, ouais, de la loi, soit un avocat, un notaire, ou je sais pas. Ça peut être ou une personne à responsabilité, ou une personne dans le domaine médical, ou une personne de loi.
0: D'accord. Est-ce que ça peut être quelqu'un que je peux rencontrer dans mon travail? Parce que je travaille dans le médical.
1: Ah! Alors, on va regarder ça. Est-ce que vous allez le rencontrer dans votre milieu professionnel? Pensez à la question et un stop quand vous le désirez.
0: Stop.
1: Merci. Hey, ça y est, j'ai de nouveau cette carte. Donc pour moi, oui. Pour moi, oui. Vous avez raison.
0: D'accord.
1: Ouais. Oui, et ce sera un très très beau partage. Hein. Vraiment.
0: Mais c'est cette personne qui va faire le premier pas?
1: Oui. Oui, oui.
0: D'accord. Ben c'est bien, c'était des bonnes nouvelles.
1: Mais oui, je suis contente pour vous.
0: Ça, ça changera un petit peu.
1: Tout à fait, tout à fait.
0: Alors en tout cas, je vous remercie beaucoup, Christelle, et puis je vous souhaite une bonne soirée.
1: Mais à vous de même, merci, merci pour votre confiance. Oui.
0: C'est rien et prenez soin de vous aussi. Et
1: merci.
0: À bientôt.
1: À tout bientôt. Belle fin de soirée. Bon
0: merci.
1: Week-end.
0: Merci à vous aussi. Au revoir.
1: Au revoir. 0901 901 993. Vous composez le 1. Vous serez avec moi le 2. Plus le numéro du consultant, de la consultante avec lequel ou avec laquelle vous aimeriez une consultation, ou alors vous avez encore la possibilité de composer le chiffre 3 qui, lui, vous aiguillera personnellement vers le ou la consultante qu'il vous faudra sur le moment. Et comme je le dis toujours, sur le moment, eh bien, on va s'accorder la deuxième petite page de publicité et je me réjouis de vous retrouver juste après. À tout de suite.

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0: nous revoici, nous revoilà l'équipe formidable qui est présente pour vous à chaque instant, hein, ne l'oubliez pas, présente pour vous. Donc, vous voulez faire connaissance avec notre équipe, eh bien, allez simplement sur notre site www.parlez-moi-d'avenir.tv. Nous avons un appel, bonsoir et bienvenue.
1: Bonsoir Christelle.
0: Bonsoir, comment allez-vous?
1: Ça va, merci, vous?
0: Ça va, dites-moi, que puis-je faire pour vous ce soir?
1: Écoute, regardez comme ça va mon fils. Nous avons déjà parlé il y a longtemps, on est passé ou je ne sais pas quoi nous parler.
0: Oui.
1: Comme ça va sa santé, il s'est avec sa femme, pas avec Marie.
0: Alors, on va penser à votre fils, hein?
1: Oui.
0: Et vous me dites un stop quand vous voulez.
1: Stop.
0: Alors. Bon, pour votre fils, ça a l'air d'aller dans la vie. Là, maintenant, ça a l'air d'aller, hein?
1: Oui.
0: Oui. Bon, il n'y a pas simplement de stress actuellement au niveau professionnel, peut-être. Les sentiments, ils sont présents, hein?
1: Ils sont présents? Parce qu'il est avec Marie, ou bien...
0: Oui. Oui, oui.
1: Oui. Oui. Oui.
0: Mais sinon, il y a la carte de l'épanouissement, donc moi, je m'inquiète pas trop pour votre fils, là, maintenant.
1: Ouais. Et pourquoi il n'en veut pas voir?
0: Pourquoi il veut pas vous voir?
1: Oui.
0: Ah, je sais pas.

0: tristesse.
1: Ouais, avec moi?
0: Ouais.
1: Avec moi, elle est triste de moi? Pas de lui.
0: Oui. Non, triste par rapport à vous.
1: Ah, triste par rapport avec moi?
0: Oui.
1: Quelqu'un qui parlait mal de moi.
0: Il y a quelqu'un qui a dû lui dire quelque chose de mal, oui.
1: Oui, oui. J'essaie.
0: Voilà.
1: Son père.
0: Son voilà. Père. Voilà.
1: Oui. C'est son père.
0: Oui.
1: Oui, j'essaie. Oui, oui. C'est son père qui fait de mal.
0: Voilà.
1: Oui. Je sais, chaque fois que le père le voit, il le détruit complètement.
0: C'est fou, hein?
1: Et il croit que c'est vrai.
0: Ouais. Ouais. C'est ça.
1: Je sais. Je sais. Je sais. Il détruit tout.
0: Oui.
1: Et sa soeur, même chose, elle pense que c'est vrai.
0: C'est pareil, c'est pareil.
1: Oui, oui, oui. Oui, ils sont complètement oui. Au lavage du cerveau.
0: Oui.
1: Oui. Oui, oui, je sais, je vois. Oui. Je vois. Oui. Oui. Il fait tout pour détruire tout. La jalousie.
0: La jalousie.
1: La jalousie pour prendre de l'argent aux enfants.
0: C'est ça.
1: Oui. J'ai vu tout ça. J'ai vu tout ça. Pour prendre de l'argent, il jalouse de moi. Mm. Il détruit aux enfants.
0: Oui.
1: Oui. Et il ne pense pas venir vers moi?
0: S'il pense revenir vers vous?
1: Oui.
0: Alors, pensez à la question et le stop quand vous le désirez.
1: Oui. Stop.
0: Il y a un changement qui s'opère, effectivement. Moi, je vois plus un retour vers vous. C'est vrai qu'il y a un retour vers vous, hein. Il y aura le retour
1: oui.
0: vers vous. Mais je le vois plus pour l'année prochaine.
1: Bah oui.
0: Oui. Ouais. Pour l'année prochaine, un grand oui.
1: Oui. Et qu'il voulait continuer à rester avec Marie ou il veut venir habiter aux côtés de moi?
0: Alors, pensez à la question et le stop quand vous le désirez.
1: Oui. Allez, stop. Stop.
0: Alors, introspection, projection. Alors, il y a la carte du silence, il y a la carte de la culpabilité, le changement, l'ajournement. L'intensité, il revient vraiment vers vous, hein. Mais
1: oui,
0: oui. La grande transformation, il, si vous voulez, il va revenir vers vous, mais petit à petit, ça va pas être tout, revenir et puis revenir comme ça, ça va revenir petit à petit.
1: Oui.
0: D'accord.
1: Oui. Et Marie, maintenant, est plus calme avec lui. Elle ne fait pas de bêtises.
0: Non, c'est plus calme. C'est plus calme.
1: Elle est plus calme.
0: Oui.
1: Elle sait comme lui. Elle est un peu fourre-tout. C'est manipulé, c'est pour l'argent.
0: Voilà.

0: Mais ça va aller. Ça va aller. Ils vont, et votre fils revient l'année prochaine, donc c'est, ça va aller.
1: Ouais. Avec le voisin, ils vont partir bientôt, on va continuer dans l'appartement.
0: Alors, pensez à la question et le stop.
1: Ouais. Stop. Stop.
0: Alors, qu'est-ce qu'on me dit par rapport à vos voisins? Alors, il y a déjà eu une alerte, hein, là, du côté de vos voisins.
1: Beaucoup, beaucoup, beaucoup d'alertes.
0: Oh là là.
1: Ouais.
0: Ils se croient tout permis, ces gens-là.
1: Exactement, exactement.
0: Intouchables.
1: Ouais.
0: Mais on voit qu'ils partent. Il y a la carte du départ, hein.
1: Mais ils partent, mais ils reviennent de nouveau. Ils ne débarrassent pas l'appartement.
0: Mais moi, je vous dis qu'ils vont partir.
1: Ouais. Ils vont partir. Vous croyez que c'est la police qui va vous faire partir?
0: À mon avis, je suppose, parce que c'est le grand départ cette fois. C'est loin.
1: Ouais. Oui, parce que plus...
0: Mais il y a déjà eu trop de plaintes.
1: Oui, oui. Il y a plus de quoi, moi.
0: Mais ils partent cette fois, c'est fini.
1: C'est votre collègue qui m'avait dit même chose, voyant, ils vont partir. Oui, ils partent en vacances, ils reviennent de nouveau.
0: Oui, ben ça, si c'est des vacances, d'accord. Non, mais moi, je vois le départ.
1: Maintenant, c'est avec la drogue.
0: Avec
1: Il faut le trafic de drogue.
0: Oh.
1: Ouais.
0: Ouais. Mais oui, il y aura le grand départ. Vous inquiétez pas.
1: Bon. Aïe, aïe, aïe. Je vous entends l'oreille et je vous entends la télé.
0: Oui, c'est pas facile, hein.
1: Non, non, non. Je suis toute seule, hein. À me battre avec tout ça.
0: Oui, hein? Je sais. Je sais.
1: À me battre tout ça. Heureusement que la police sont très gentils avec moi.
0: Oui.
1: Oui. Ils sont très gentils, c'est de grands amis. Mais...
0: Super.
1: Ça, c'est vrai. Ça, c'est de vrais amis. Mais l'agence, ils font tout au contraire.
0: Oui, je sais.
1: Ils ne savent pas
0: travailler. Mais cette fois, il y a la carte du grand départ. Donc, ils s'en vont. Ne vous inquiétez pas.
1: Ils vont donner au appartement pour mon fils ou bien ils vont donner au appartement à quelqu'un d'autre?
0: Ah! Pensez à la question.
1: Oui.
0: Et le stop quand vous le désirez.
1: Stop.
0: Alors, est-ce que c'est votre fils? Alors, il a la possibilité d'acquérir, oui. S'il le désire, oui. Il peut acquérir le bien, effectivement.
1: Oui, mais il ne vient vers moi, c'est ça. Il ne bouge pas pour faire le nécessaire avec moi ensemble, avec moi.
0: Oui, mais ça va se faire, puisque je vous dis qu'il revient vers vous. Il revient vers vous, vous inquiétez pas.
1: Oh, c'est ça, oui. Mais c'est bientôt Noël, pourquoi on peut le faire? C'est dur.
0: Oui, je comprends. Je comprends.
1: Oui.
0: Mais ça va aller, d'accord?
1: Oui, un peu de patience.
0: Je sais.
1: Je merci beaucoup, Chantal.
0: Mais je vous en prie.
1: Merci.
0: Une belle soirée à vous. Belle soirée.
1: Merci vous aussi. Merci,
0: merci.
1: Vous aussi.
0: Au revoir.
1: Merci. Au revoir. Au revoir.
0: Alors, on va continuer avec l'histoire de cette rose de Jéricho. Alors, dans cet état sec et compact, peut être transportée par le vent même sur de longues distances, jusqu'à ce qu'elle atteigne un endroit beaucoup plus humide. Dès qu'elle entre en contact avec l'eau, les feuilles s'étirent de manière spectaculaire, se réhydratent et la plante retrouve une nouvelle vie. Ce phénomène est appelé poinchildria, c'est-à-dire l'extraordinaire capacité de tolérer la déshydratation complète et de se réactiver simplement grâce à l'eau. La rose de Jéricho est connue depuis l'Antiquité et apparaît dans de nombreuses traditions et dans le christianisme, elle a été associée au miracle de la résurrection du Christ, devenant un symbole d'espoir et de renaissance. Dans d'autres cultures, elle était considérée comme une amulette de chance, de prospérité et de protection de la maison. De nombreuses familles la conservaient comme talisman pour qu'elle apporte harmonie et bénédiction. Curiosité scientifique, avec le nom de rose de Jéricho, on désigne en réalité deux espèces différentes. La Selaginella lipidophilia, originaire des déserts du Mexique et du sud-ouest des États-Unis. Anastasique hierochutique, typique du Moyen-Orient et du Sahara. Les deux partagent la même capacité extraordinaire, rester sec pendant des années et ressusciter au contact de l'eau. Aujourd'hui, la rose de Jéricho n'est pas seulement une curiosité botanique, mais aussi un puissant symbole de résistance, de renaissance et d'espoir. Elle nous rappelle que même après les périodes les plus difficiles, la vie peut renaître. Voilà pour cette rose de Jéricho. Donc je vous promets que si vous arrivez à obtenir une rose de Jéricho, eh bien dans votre demeure, la prospérité et l'abondance arrivera. Ah oui, ça apporte prospérité et abondance. C'est vraiment vrai. Cette rose de Jéricho, vous pouvez la laisser pendant des années en forme de petit hérisson, hein, comme vous la voyez là sur l'image actuellement. Vraiment en forme de petit hérisson, comme ça vous pouvez la garder chez vous pendant des années, des années. Puis le jour où c'est que vous avez envie de la réveiller, si je peux dire ça comme ça, ben vous lui mettez juste un petit peu d'eau et puis elle va s'ouvrir et va vous apporter justement toute sa splendeur. Voilà pour cette rose de Jéricho que j'avais envie de partager avec vous ce soir. C'est un très très grand symbole. Ensuite, j'avais envie de parler avec vous aussi ce soir d'un petit secret de romarin. Et oui, vous savez, quand on rentre fatigué d'une journée de travail, eh bien, ce que l'on peut s'offrir, c'est un bain de pieds au romarin. Eh bien oui, quand vos pieds plongent dans un bain d'herbe et de bien-être, savez-vous ce qui se passe lorsque vous immergez vos pieds dans une infusion de romarin? Ce n'est pas qu'un simple moment de détente, c'est une rencontre entre la nature et votre corps, un rituel ancien aux bienfaits insoupçonnés. Car le romarin est bien plus qu'une herbe culinaire, un trésor végétal aux vertus médicinales puissantes. Depuis l'Antiquité, il soigne, purifie et soulage. Voici ce qu'un simple bain de pied au romarin peut faire pour vous. Un antifongique antibactérien naturel. Grâce à ses composés actifs, l'acide carnosique et l'acide rosmarinique, le romarin combat efficacement les champignons

0: responsable du pied d'athlète ou des mycoses des ongles, tout en freinant la prolifération de bactéries cutanées. Des études confirment ces propriétés antimicrobiennes étonnantes. Un coup de fouet pour la circulation sanguine. Un bain tiède au romarin réveille les capillaires engourdis, soulage les pieds froids, diminue les gonflements et chasse la fatigue accumulée. Une astuce, ajouter une poignée de sel marin ou de sel d'Epsom pour accentuer cet effet tonique. Un soulagement en douceur des douleurs musculaires et articulaires. Anti-inflammatoire naturel, le romarin apaise les douleurs plantaires, les crampes, les raideurs des chevilles. Après une longue journée debout, c'est un réconfort presque miraculeux. Mais là, nous avons un appel. Bonsoir et bienvenue.
1: Oui, bonsoir Christelle. Comment allez-vous?
0: Ça va et vous-même?
1: Oui, ça va. Merci.
0: Dites-moi, que puis-je faire pour vous ce soir?
1: Écoutez, alors j'aimerais poser une question par rapport à mes énergies, s'il vous plaît. Hein.
0: Mais avec plaisir. Pardon. Alors, je vais me connecter à vous et j'aurai besoin d'un stop quand vous le désirez.
1: D'accord. Alors, stop.
0: Alors, au niveau énergétique, qu'est-ce qu'on m'annonce? Alors, vous reprenez le contrôle de vos énergies. Hein? Vos énergies sont en train de remonter.
1: Ah, enfin.
0: Et il y a la carte de la guérison.
1: Oh, mais c'est super, alors.
0: Voilà.
1: C'est bien ça. D'accord.
0: Ouais.
1: C'est super. Alors, rien de spécial.
0: Rien de spécial au niveau de vos énergies. Bien au contraire, vous êtes en train de remonter.
1: D'accord. Oh, mais c'est super alors.
0: Ah, ben ça me fait plaisir.
1: Ah, mais moi aussi. Merci beaucoup, Christelle.
0: C'est toujours avec un grand plaisir.
1: Et merci beaucoup pour tout ce que vous faites. Là, je vous ai entendu parler de romarin.
0: Mais avec grand plaisir. Avec grand plaisir. Non, non, ça fait du
1: merci.
0: Bien. Ça fait vraiment du bien.
1: Ah oui, ça fait du bien. C'est vrai, j'en ai aussi dans le jardin, c'est vrai.
0: Bah, faites une fois un bain de pied au romarin et vous verrez le bienfait que ça vous apporte.
1: Ah, ça, j'ai jamais fait, mais je vais le faire.
0: Ah, écoutez super. Bien la suite, je vais vous expliquer comment faut faire.
1: Oui, d'accord. Merci beaucoup, Christelle, oui.
0: Mais c'est
1: bonne
0: toujours
1: soirée,
0: avec
1: alors.
0: Grand plaisir. Bonne soirée à
1: merci.
0: Vous-même.
1: Merci, merci, tout de bon.
0: Au
1: merci, au revoir. Merci.
0: Alors, on va continuer avec le romarin, effectivement. Alors, un soulagement en douceur des douleurs musculaires et articulaires. Anti-inflammatoire naturel, le romarin apaise les douleurs plantaires, les crampes, les raideurs des chevilles. Après une longue journée debout, c'est un réconfort presque miraculeux. Une caresse pour le système nerveux. Son parfum boisé et vivifiant agit comme un baume invisible. Il diminue le taux de cortisol, l'hormone du stress, et installe en vous une paix subtile. Un rituel idéal avant le coucher pour glisser vers un sommeil l'âme légère. C'est aussi un déodorant végétal efficace et rafraîchissant. Ses propriétés antimicrobiennes éliminent les bactéries responsables des mauvaises odeurs, laissant vos pieds propres, sains et délicatement parfumés. Comment préparer son bain de pied bienfaisant? 2 cuillères à soupe de romarin séché ou alors quelques brins frais, 1 litre d'eau chaude. Laissez infuser 10 à 15 minutes, puis attendez que l'eau refroidisse. Le bain se fait à l'eau froide. pour stimuler la circulation par la contraction naturelle des veines. Ajoutez une pincée de sel marin pour purifier aussi votre énergie. Un geste simple, presque ancestral, mais chargé de vertu. Plongez vos pieds, fermez les yeux et laissez le romarin faire son œuvre. Alors, à tester et à me redire ce que vous pensez des bienfaits du romarin sur vos pieds, sur votre stress et sur votre sommeil. Voilà, tous ces bienfaits juste à travers vos pieds. Alors, j'avais encore un autre thème à partager avec vous. C'est une petite histoire qui va vous faire réfléchir entre une gomme et un crayon. Eh oui, écoutez bien. Et comment vas-tu ? Demanda doucement la gomme. Je ne suis pas ton ami, répondit sèchement le crayon. Je ne vais pas te supporter. Surprise et blessée, la gomme demanda. Mais pourquoi ? Parce que tu effaces toujours ce que j'écris. La gomme sourit avec tendresse. Mais je n'efface pas du tout, j'efface seulement tes erreurs. Le crayon soupira. Mais ce n'est pas juste. Mais c'est pour cela que j'existe, répondit calmement la gomme. Le crayon gronda. Alors tu es inutile. L'écriture compte, plus que l'effacement. La gomme reprit doucement. Corriger le mal est tout aussi important qu'écrire le bien. Un silence pesa, puis le crayon murmura. Tu sais, je te vois rétrécir chaque jour. C'est vrai, dit la gomme. Je donne un peu de moi chaque fois que j'aide à réparer. Le crayon hésita, puis avoua. Moi aussi, je me sens plus petit. La gomme sourit. On ne peut pas rendre la vie des autres meilleure sans donner une partie de soi. Elle le regarda et demanda timidement. Est-ce que tu me détestes encore? Le crayon adoucit son regard et répondit. Comment pourrais-je détester quelqu'un qui se sacrifie autant pour moi? Chaque lever de soleil nous laisse un jour de moins. Alors, si tu peux pas être le crayon qui écrit la joie, sois la gomme qui soulage la douleur et qui efface un chagrin, et qui rappelle à quelqu'un, demain peut toujours être plus lumineux qu'hier. Toujours, reste reconnaissant. Je trouve ça tellement beau, cette histoire du crayon et de cette gomme, et c'est tellement vrai que j'avais envie de la partager avec vous ce soir. Vraiment, c'est vrai que c'est une métaphore que j'aime beaucoup, hein? La gomme et le crayon. Vous vous en rappellerez. Voilà, j'avais encore un petit thème à partager avec vous ce soir. Comment nettoyer un lieu? Si vous sentez que le lieu où vous vous trouvez est chargé et que vous manquez d'énergie, d'inspiration, de ressourcement, voici quelques pratiques de nettoyage des lieux. On va commencer par ranger le lieu. Avoir de l'ordre fluidifie la circulation énergétique. Donc c'est vrai que c'est la première chose à faire. Nettoyer les vitres, ça c'est très très important. Cela vous permettra de mieux voir dehors, dans le lointain, sans obstacle, plus loin dans votre vie et aussi symboliquement en vous. Les particules solaires entreront dans votre lieu et apporteront de la lumière et de la joie. Imaginez des cascades d'eau dans votre lieu. Alors,

Si vous vous mettez, par exemple, au milieu, je donne juste un petit exemple, hein, au milieu de votre salon, vous ressentez que l'énergie est pesante parce que vous venez d'avoir du monde, etc. Et vous ressentez quelque chose de pesant dans votre salon. Eh bien, ce que je vous conseille, effectivement, c'est de vous centrer, de vous ancrer, hein? Comme on fait l'ancrage, on s'imagine que nos pieds s'enracinent profondément dans la terre. On inspire et on expire une ou deux fois. Et là, une fois qu'on est bien ancré ici et maintenant, on va s'imaginer qu'une cascade d'eau est présente dans votre salon. On va l'imaginer, on va la laisser purifier le lieu. En s'imaginant. Cela nettoie énergétiquement et augmente étrangement le niveau d'oxygénation. Vous pouvez aussi inviter des dauphins avec la cascade. Cela amplifie encore plus la joie, l'énergie et le bonheur. Régulièrement, passez une serpillière en ajoutant 10 à 20 gouttes d'huile essentielle de lavande. Cela purifie le lieu, nettoie les miasmes et les émotions présentes dans le lieu. Fumigez aussi avec de la sauge blanche ou un bâton d'encens autant de fois que vous en avez besoin. Diffusez des huiles essentielles, de la lavande, de l'orange, de la cannelle, de l'eucalyptus. Laissez le soleil entrer dans une pièce. Cela purifie de tous les miasmes et vitalise le lieu. Mettez de la musique dynamisante, un chanteur que vous aimez particulièrement, une musique qui vous inspire ou vous apporte de la joie. Dansez intuitivement sur cette musique. En cas où une entité serait présente dans ce lieu, il faut juste dire à cette entité qu'elle est décédée, que sa place n'est plus ici sur Terre, que sa place est dans la lumière. Et tout simplement, j'invoque vos ancêtres qui sont dans la lumière de venir vous chercher. Nous pouvons aussi invoquer un pilier de lumière afin de les aider à partir dans la lumière. Si elles ne partent pas, demandez-leur de quoi ont-elles besoin et donnez-le leur énergétiquement. Si vous vous promenez régulièrement dans la nature, méditez, respirez en conscience, connectez-vous à la terre et à votre corps physique. Vous sentirez ce qui est juste pour vous et pour votre lieu de vie ou votre lieu de travail. Faites confiance à vos ressentis. Le premier ressenti ou la première impression est toujours juste. Après, c'est le mental qui active son petit vélo, juste pour vous perturber. Donc, faites déjà ce petit nettoyage et vous verrez que vous allez vous sentir mieux dans votre lieu de vie. Tout simplement. C'est des choses toutes simples, vraiment toutes simples à faire. Déjà, et puis, vous allez sentir la différence. Vraiment sentir la différence entre avant et après votre petite méditation, votre petite mise en place, mise en ordre des choses, hein, que il n'y ait rien qui traîne, que votre lieu de vie soit lumineux. Faire les vitres, ne pas oublier, hein, les vitres, c'est aussi important. Et puis mettre de l'encens. L'encens que vous aimez, peut-être du Palo Santo aussi, de la sauge blanche, n'hésitez pas. Et puis, vous verrez que votre lieu de vie va tout de suite être dynamisé et va tout de suite respirer différemment. Et vous aussi, vous allez vous sentir mieux.
Ce que vous pouvez aussi faire dans votre lieu de vie, c'est rajouter des pierres. Là aussi, hein, nous avons diverses pierres dans notre boutique hein, sur www.parlez-moi-d'avenir.shop, où là, vous allez pouvoir aller chercher les pierres qu'il vous faut. Donc, une pierre protectrice, hein, vous allez pouvoir avoir l'œil du tigre, l'opaline, vous allez pouvoir aussi avoir des pierres qui détendent, comme pierre de roche, comme le cristal, le quartz rose, toutes ces pierres qui apaisent, qui détendent, ça vous pouvez mettre dans votre chambre à coucher, par exemple. Ça peut beaucoup vous aider aussi à trouver le repos, à trouver le sommeil. Donc, toutes ces petits gestes, toutes ces petites choses toutes simples hein, qui vont justement nettoyer vos lieux de vie. Hein. C'est des choses très simples à faire, mais qui sont très, très efficaces. Donc le temps passe très, très, très, très vite en votre compagnie. Hein. On voit qu'on arrive gentiment à la fin de l'émission. Sachez que c'est pas parce que l'émission arrive à sa fin qu'on va tous aller partir dans les bras de Morphée. Absolument pas. Juste après l'émission, vous avez la possibilité de retrouver les consultants et les consultantes sur le site www.parlez-moi-d'avenir.tv, tout simplement. Pour ma part, je vous remercie toujours pour votre fidélité, votre confiance. Je vous souhaite de passer une douce nuit, un doux repos et un joli week-end. À très bientôt!

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1: Bélier, vous essayez de vous laisser un peu aller, à tel point que certains d'entre vous se décoincent complètement pour faire de la place à la fantaisie et à l'insouciance.
2: Taureau, vous pourriez avoir un coup de chance à un jeu de hasard.
3: Gémeaux, vous vous dépassez, relevez un défi, un nouveau challenge qui vous permet de reprendre confiance en vous.
4: Cancer, en amour, coup de tête, coup de cœur et autres emballements relancent votre vie sentimentale.
5: Si vous êtes célibataire, la prochaine rencontre sera la bonne.
6: Lion, au travail, vous échangez de façon constructive avec vos collègues. Vous affichez clairement vos opinions.
7: Vierge, profitez-en pour peaufiner votre stratégie, vous fixer un objectif et réunir vos troupes. Vous allez aussi avoir besoin d'alliés pour maintenir tous vos objectifs.
8: Balance, vous avez un grand besoin de prendre l'air, de vous ouvrir à de nouvelles aventures.
9: Scorpion, vous êtes ouvert au dialogue, aux échanges, aux discussions. Vous adorez la confrontation que vous tendez souvent à provoquer.
10: Sagittaire, vous vous sentez plus indépendant que d'habitude. Sans doute avez-vous envie de vous affranchir de quelques règles ou limites qui, selon vous, sont là pour être repoussées.
11: Capricorne, vous ne restez pas en retrait. Si vous êtes célibataire, vous croyez encore au grand amour.
12: Verseau, votre attitude peut très bien fonctionner avec vos enfants. L'art de la négociation devient indispensable.
13: Poisson, la famille et les amis sont pour vous un refuge indispensable et une ambiance douce et rassurante vous enveloppe comme dans un cocon.
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14: Tu dis, mais qu'est-ce que je fous là? Mais c'est quoi ces gens? Mais je suis là, je suis présente, personne ne me regarde, je suis inexistante. Donc bah autant arrêter ça, je ne vais pas participer à ça. Donc ça m'est venu en cours de maths. Ça a été trop quoi. Donc j'ai pris mon sac et j'ai dit bon allez ciao. Ils n'auraient pas pu imaginer ce qui allait se passer. Je suis allée dans le bâtiment d'en face. Quand j'ai monté les escaliers, j'étais déjà dans un état d'esprit particulier, comme si que j'étais hypnotisée. Personne ne m'a retenue, personne ne m'a couru après non plus. Je pose mon sac, j'étais décidée. Je passe les jambes. Je baisse même pas les yeux. Je laisse mon corps tomber quoi, en fait j'abandonne tout. Mais c'est violent ce que je dis, parce qu'on peut pas se débarrasser d'un corps aussi, comme ça. C'est gravissime en fait, l'acte en soi. Je sens pas le corps qui chute du tout. Au contraire, c'est la sensation d'ascension que je ressens. Il y a un trou noir, enfin, c'est-à-dire qu'il ne se passe rien pendant quelques secondes. Et quand je reprends mes esprits, on peut pas dire que j'ouvre les yeux parce que là vous allez comprendre qu'il y a quelque chose qui se passe qui est complètement hors norme. Quand je reprends contact avec la réalité, je suis en haut par rapport à la scène de l'accident. Le paysage est très clair en fait. Je vois un corps au sol avec des gens autour,

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Je dis, mais qu'est-ce que je fous là? Mais c'est quoi ces gens? Mais je fais là, je suis présente, personne ne me regarde, je suis inexistante. Donc, bah, autant arrêter ça, je ne vais pas participer à ça. Donc, ça m'est venu en cours de maths. Ça a été trop, quoi. Donc, j'ai pris mon sac et j'ai dit, bon, allez, ciao. Ils n'auraient pas pu imaginer ce qui allait se passer. Je suis allée dans le bâtiment d'en face. Quand j'ai monté les escaliers, j'étais déjà dans un état d'esprit particulier, comme si que j'étais hypnotisée. Personne ne m'a retenue, personne ne m'a couru après non plus. Je pose mon sac, j'étais décidée. Je passe les jambes. Je baisse même pas les yeux. Je laisse mon corps tomber, quoi. En fait, j'abandonne tout. Mais c'est violent ce que je dis, parce qu'on peut pas se débarrasser d'un corps aussi, comme ça. C'est gravissime, en fait, l'acte en soi. Je sens pas le corps qui chute du tout. Au contraire, c'est la sensation d'ascension que je ressens. Il y a un trou noir, enfin, c'est-à-dire qu'il ne se passe rien pendant quelques secondes. Et quand je reprends mes esprits, on ne peut pas dire que j'ouvre les yeux parce que là, vous allez comprendre qu'il y a quelque chose qui se passe qui est complètement hors norme. Quand je reprends contact avec la réalité, je suis en haut par rapport à la scène de l'accident. Le paysage est très clair, en fait. Je vois un corps au sol avec des gens autour.

Je dis, mais qu'est-ce que je fous là? Mais c'est quoi ces gens? Mais je suis là, je suis présente, personne ne me regarde, je suis inexistante. Donc, bah, autant arrêter ça, je ne vais pas participer à ça. Donc, ça m'est venu en cours de maths. Ça a été trop, quoi. Donc, j'ai pris mon sac et j'ai dit, bon, allez, ciao. Ils n'auraient pas pu imaginer ce qui allait se passer. Je suis allée dans le bâtiment d'en face. Quand j'ai monté les escaliers, j'étais déjà dans un état d'esprit particulier, comme si que j'étais hypnotisée. Personne ne m'a retenue, personne ne m'a couru après non plus. Je pose mon sac, j'étais décidée. Je passe les jambes. Je baisse même pas les yeux. Je laisse mon corps tomber, quoi. En fait, j'abandonne tout. Mais c'est violent ce que je dis, parce qu'on peut pas se débarrasser d'un corps aussi, comme ça. C'est gravissime, en fait, l'acte en soi. Je sens pas le corps qui chute du tout. Au contraire, c'est la sensation d'ascension que je ressens. Il y a un trou noir, enfin, c'est-à-dire qu'il ne se passe rien pendant quelques secondes. Et quand je reprends mes esprits, on ne peut pas dire que j'ouvre les yeux parce que là, vous allez comprendre qu'il y a quelque chose qui se passe qui est complètement hors norme. Quand je reprends contact avec la réalité, je suis en haut par rapport à la scène de l'accident. Le paysage est très clair, en fait. Je vois un corps au sol avec des gens autour.

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Tu dis, mais qu'est-ce que je fous là? Mais c'est quoi ces gens? Mais je fais là, je suis présente, personne ne me regarde, je suis inexistante. Donc, bah, autant arrêter ça, je ne vais pas participer à ça. Donc, ça m'est venu en cours de maths. Ça a été trop, quoi. Donc, j'ai pris mon sac et j'ai dit, bon, allez, ciao. Ils n'auraient pas pu imaginer ce qui allait se passer. Je suis allée dans le bâtiment d'en face. Quand j'ai monté les escaliers, j'étais déjà dans un état d'esprit particulier, comme si que j'étais hypnotisée. Personne ne m'a retenue, personne ne m'a couru après non plus. Je pose mon sac, j'étais décidée. Je passe les jambes. Je baisse même pas les yeux. Je laisse mon corps tomber, quoi. En fait, j'abandonne tout. Mais c'est violent ce que je dis, parce qu'on ne peut pas se débarrasser d'un corps aussi, comme ça. C'est gravissime, en fait, l'acte en soi. Je sens pas le corps qui chute du tout. Au contraire, c'est la sensation d'ascension que je ressens. Il y a un trou noir, enfin, c'est-à-dire qu'il ne se passe rien pendant quelques secondes. Et quand je reprends mes esprits, on ne peut pas dire que j'ouvre les yeux parce que là, vous allez comprendre qu'il y a quelque chose qui se passe qui est complètement hors norme. Quand je reprends contact avec la réalité, je suis en haut par rapport à la scène de l'accident. Le paysage est très clair, en fait. Je vois un corps au sol avec des gens autour.

Je dis, mais qu'est-ce que je fous là? Mais c'est quoi ces gens? Mais je suis là, je suis présente, personne ne me regarde, je suis inexistante. Donc, bah, autant arrêter ça, je ne vais pas participer à ça. Donc, ça m'est venu en cours de maths. Ça a été trop, quoi. Donc, j'ai pris mon sac et j'ai dit, bon, allez, ciao. Ils n'auraient pas pu imaginer ce qui allait se passer. Je suis allée dans le bâtiment d'en face. Quand j'ai monté les escaliers, j'étais déjà dans un état d'esprit particulier, comme si que j'étais hypnotisée. Personne ne m'a retenue, personne ne m'a couru après non plus. Je pose mon sac, j'étais décidée. Je passe les jambes. Je baisse même pas les yeux. Je laisse mon corps tomber, quoi. En fait, j'abandonne tout. Mais c'est violent ce que je dis, parce qu'on ne peut pas se débarrasser d'un corps aussi, comme ça. C'est gravissime, en fait, l'acte en soi. Je sens pas le corps qui chute du tout. Au contraire, c'est la sensation d'ascension que je ressens. Il y a un trou noir, enfin, c'est-à-dire qu'il ne se passe rien pendant quelques secondes. Et quand je reprends mes esprits, on ne peut pas dire que j'ouvre les yeux parce que là, vous allez comprendre qu'il y a quelque chose qui se passe qui est complètement hors norme. Quand je reprends contact avec la réalité, je suis en haut par rapport à la scène de l'accident. Le paysage est très clair, en fait. Je vois un corps au sol avec des gens autour.

Je dis, mais qu'est-ce que je fous là? Mais c'est quoi ces gens? Mais je fais là, je suis présente, personne ne me regarde, je suis inexistante. Donc, bah, autant arrêter ça, je ne vais pas participer à ça. Donc, ça m'est venu en cours de maths. Ça a été trop, quoi. Donc, j'ai pris mon sac et j'ai dit, bon, allez, ciao. Ils n'auraient pas pu imaginer ce qui allait se passer. Je suis allée dans le bâtiment d'en face. Quand j'ai monté les escaliers, j'étais déjà dans un état d'esprit particulier, comme si que j'étais hypnotisée. Personne ne m'a retenue, personne ne m'a couru après non plus. Je pose mon sac, j'étais décidée. Je passe les jambes. Je baisse même pas les yeux. Je laisse mon corps tomber, quoi, en fait, j'abandonne tout. Mais c'est violent ce que je dis, parce qu'on peut pas se débarrasser d'un corps aussi, comme ça. C'est gravissime, en fait, l'acte en soi. Je sens pas le corps qui chute du tout. Au contraire, c'est la sensation d'ascension que je ressens. Il y a un trou noir, enfin, c'est-à-dire qu'il ne se passe rien pendant quelques secondes. Et quand je reprends mes esprits, on ne peut pas dire que j'ouvre les yeux parce que là, vous allez comprendre qu'il y a quelque chose qui se passe qui est complètement hors norme. Quand je reprends contact avec la réalité, je suis en haut par rapport à la scène de l'accident. Le paysage est très clair, en fait. Je vois un corps au sol avec des gens autour.